0: entre autres, qu'on a reçu ici. Donc ça continue. Aujourd'hui, il y a évidemment l'outil Internet hein, qui a pris une place importante, mais on se rend pas compte à quel point le mail art était central à cette période-là et qui permettait à tous ces gens d'interéchanger entre eux. C'est ce qui a permis à des petits labels français qui essentiellement fonctionnaient sur cassette de récupérer et de faire des compilations avec des artistes qui venaient de l'autre bout du monde. On l'a vu chez, on en parlait ici avec notre ami du syndicat de ses débuts dans son label où il avait des productions qui venaient d'encore un autre groupe qu'on a interviewé, Control Bleeding. Donc il y avait vraiment des échanges internationaux qui fonctionnaient bien. Alors c'était, comme tu le dis, une petite niche, mais comment est-ce que s'organise cette norme qui se construit visuelle dans l'industriel, puisqu'au début ça part un peu dans tous les sens, et puis petit à petit on retrouve des classiques, des fils conducteurs, des fils rouges on va dire, qui aujourd'hui sont devenus très normalisé, mais qui ne l'était pas à l'époque. Comment est-ce que, d'après toi, ça se...
1: C'est très intéressant que tu parles de normes. Effectivement, à force de vouloir combattre des systèmes normatifs, on est face à des artistes qui construisent eux-mêmes des codes, de nouveaux codes, et donc de la norme qui est recherchée par les affiliés du genre industriel, et souvent donc par une culture de la violence, une violence banalisée, du moins dans des visuels et aussi dans des sons agressifs, souvent saturés, qui va être un petit peu à la quête hein, des auditeurs du mouvement. Ça s'organise notamment à travers ces envois par voie postale, on en parlait, hein, par des bulletins d'information, mais aussi par des zines, les fanzines de l'époque, qui diffusaient aussi les adresses de certains groupes, de certains labels. Et ça, c'est quelque chose qu'on peut retrouver déjà dans les utopies de la modernité, avec les revues Dada, par exemple, ou encore Boos, je pense au groupe français Difforme, Philippe Fichot, qui reprend le nom de la revue éponyme du Boos. Donc là encore, il y a un lien direct avec cette histoire de l'art plus repéré, et en même temps, dans la pratique, on retrouve des éléments un petit peu similaires, même si là, on est quand même sur une scène internationale. C'est ce qui change énormément, hein, par un détournement aussi, une appropriation plutôt, des circuits, des envois postaux. Et c'est effectivement une esthétique qui va s'installer sur le, comment dire, un temps assez court, étant donné que la compilation qui va circuler, qui va être un format privilégié par certains labels, certains groupes, va permettre aussi une reconnaissance de certains groupes qui vont rester confidentiels, mais qui auront aussi, à un moment donné, une existence au sein d'une scène qui va être enrichie par différentes initiatives très multiples, que ce soit du point de vue des origines de chaque artiste, mais aussi et donc des images qui vont être apportées par différentes cultures.
0: Des contextes locaux,
1: c'est
0: qui,
1: ça,
0: qui vont influencer.
1: Exactement. Des contextes locaux ou tout simplement des thématiques qui vont pas être abordées de la même manière par des artistes anglais, allemands ou français, ou même slovènes dans le cas de Leibar ou de Borghesia, ouais. Qui vont effectivement explorer des thématiques. Là, on revient sur le totalitarisme d'une manière évidemment complètement différente par rapport à leur patrimoine historique.
2: L'imagerie totalitaire fait partie d'un des thèmes assez courus qui ont été un peu dévoyés ensuite, parce que bon, les premiers artistes dans l'ensemble ils avaient quand même le sens du sarcasme et de la dérision. Par exemple TG, Following Resolve, c'est confectionner des uniformes.
1: Oui.
2: C'était pas pour partir à la guerre, je suppose. C'était c'était la guerre musicale ou la guerre.
1: C'était une guerre
2: de l'information. Mais d'autres groupes ont été volontairement ambigus et jouaient avec tous les codes. On parle de Leibar, par exemple, qui a maîtrisé l'art accompli de détourner, d'utiliser tous les symboles totalitaires, hein, du communisme, même jusqu'à l'OTAN, parce qu'ils ont fait un album qui s'appelle NATO.
1: Exactement.
2: Et ils faisaient partie, eux, d'un groupe artistique multiplateforme qui s'appelait ENSK.
1: Ouais, le nouvel art slovène.
2: Ils ont fait même leur propre pays imaginaire. On pouvait leur écrire et demander un passeport du ENSK.
1: On peut encore.
2: On peut toujours. Ah, c'est bien ça.
1: Alors effectivement, oui, lorsque Swabbling Gristle, ou plutôt Laurence Dupré, qui est une Française et qui fait partie du sillage du groupe Bazooka, vraiment le punk français, avec Kiki Picasso, Loulou Picasso, confectionne donc ses uniformes, c'est pour effectivement partir en guerre contre les médias de masse dans cette fameuse guerre de l'information qui va être définie par critique musical John Savage en 1983 dans l'introduction qu'il va rédiger pour le Industrial Culture Handbook, qui est à l'époque édité par la maison d'édition californienne de Vivel qui s'appelle Research Publications. Et effectivement, ce qui est intéressant dans cette guerre de l'information, c'est une tentative, encore une fois, de déconstruire les sociétés de contrôle par la transgression, mais qui va se retourner très rapidement aussi sur les groupes lorsqu'ils vont jouer de codes, d'une esthétique fascisante qui peut potentiellement aussi à certains moments être instrumentalisée par l'extrême droite, par certains acteurs d'une scène politique qui ont un véritable agenda politique et pour qui la culture industrielle, celle de la violence en tout cas, à proprement parler, est aussi leur culture. Et ils vont tenter de détourner les propos de certains artistes, notamment Leibar, qui eux-mêmes sont pas innocents dans ces stratégies, étant donné qu'ils constituent un laboratoire de l'ambiguïté. Ils ne s'expliquent pas quant à leur intention idéologique au tout début de leur carrière, même si ils tentent de faire réfléchir le mieux possible leurs spectateurs par justement cette provocation, ces transgressions. Et il est évident que lorsqu'on explore cette esthétique fascisante, qui encore une fois qu'elle est diffusée auprès d'un public qui ne maîtrise pas forcément tous ces codes, toutes ces théories des musiciens et musiciennes industrielles autour des mass médias à déprogrammer, il est évident que ça peut potentiellement aussi créer des malentendus qui se retournent contre les groupes. Je me dois, quand j'étudie aussi l'ensemble de cet aspect, de le faire d'un point de vue antifasciste, étant donné que c'est ce que disait Elie Wiesel. Il nous disait que nous devons toujours prendre parti. La neutralité aide l'oppresseur, jamais la victime, et le silence encourage le persécuteur, jamais le persécuté. Donc, étudier ces scènes industrielles et surtout cet aspect-là, on ne peut pas rester neutre lorsqu'on explore aussi toutes ces ambiguïtés qui, encore une fois, tentent de pointer du doigt une forme de totalitarisme qui ne se nomme pas la publicité, la réclame publicitaire, mais comme disait Hannah Arendt, un dictateur, évidemment, n'a pas les mêmes conséquences, les mêmes actes qu'un publicitaire sur ses consommateurs.
2: Oui, et on va continuer interview après la pause musicale, et on va continuer sur les thèmes, mais on va aborder quelque chose d'assez important aussi qui est, j'appelais l'esthétisation de l'horreur. Il y a beaucoup de thèmes qui sont, beaucoup de sous-sujets là-dessus, mais avant tout, un peu de musique pour souffler, donc de belles mélodies avec, on va commencer par Zev avec Red Door, donc un live à Baltimore en 1980.
0: Regretter Zev.
1: Le regretter Zev américain, oui.

0: C'est quoi ça?
1: C'était la fin du morceau. 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
0: Bonsoir. Alors, pour notre troisième intervention musicale, nous avons écouté, après Zev, nous avons écouté Merzbo, alias Akita Masami, le célèbre japonais donc, qui a mis le Japon sur le devant de la scène du côté du noise, mais pas le Japan noise, parce que peut-être qu'on y reviendra si on a le temps, mais j'ai cru comprendre que c'était pas une scène unie, donc c'est plusieurs japonais qui font du noise à leur manière et pas du tout une façon unique de faire du noise de manière japonaise. Voilà.
2: Bah, ce mot valise, effectivement, il pose à mon

0: Mon sens, en tout cas, c'est très subjectif, hein, quelques petits problèmes, étant donné que ça a pour inconvénient d'identifier avant tout des artistes par leur nationalité plutôt que par leurs activités artistiques qui sont effectivement assez diversifiées, même complètement.
1: Merzbow, donc, qui va, avec ce titre, donc, divulguer sa sphère d'influence avec le titre Tape Dada, non, je ne peux pas être plus explicite, donc sur Ramblante Assemblage.
0: Oui, Ramblante Assemblage.
1: Sur Lowest Music and Arts, une cassette de 1981 et qu'on peut retrouver en 2000 sur la petite Merzbox que tu as, Laurent.
2: Non.
1: Tu l'as pas.
2: Elle était à une époque. Pour tous ceux qui fréquentaient Wave Records, elle y était là-bas.
1: Ouais.
2: Mais donc, cher, 3000 francs à l'époque.
1: Ouais, 50 CD, sorti en 2000 chez Extreme.
0: Avec le Merzbook
1: également. On espère. Donc une petite partie de la discographie de Merzbook.
0: Oui, c'est vrai que c'est aussi un aspect qui est très
1: quelqu'un
0: intéressant.
1: Quelqu'un d'assez productif. Ensuite, on a continué avec un autre artiste japonais, je pense, Grimm. Alias Kona Gaia Jun. On a écouté Yon Pakugan sur l'album Amaterasu, une divinité du panthéon japonais. Sorti sur GA Propaganda en 1985, sur un 7 pouces au Japon, et sur GA Propaganda Eskimo Records, toujours au Japon, toujours un 7 pouces, une réédition 2014 et réédition 2016.
3: Ouais, ça c'est son label, hein, si je dis pas de bêtises. Hein.
2: Ouais. Oui. Il y avait aussi un projet, side project de Grimm, dont on a passé quelques morceaux ici, White Hospital.
3: Et il a collaboré également avec quelqu'un qui, par la suite, a travaillé sous le nom Vasilisk.
2: Oui, ah, oui, très très bon, beaucoup plus tribal dans le genre, avec un superbe coffret qui avait été réédité par, je crois, c'est le label
3: Steinklang.
2: Steinklang.
3: Voilà. Ouais, voilà,
2: autrichien.
0: Alors plus ambiante effectivement, et c'est un projet que je vous encourage, que je vous invite à écouter, très prenant et intense, Vasilisk.
1: On poursuit avec notre voisin le Syndicat, avec le titre Dentiste Surprise. Comme le titre l'indiquait, c'était assez riche en fraises.
0: Alors effectivement, c'est un titre qui est assez amusant. D'ailleurs, ça touche à un aspect qui peut paraître rare au sein de la scène industrielle, qui est celui de l'ironie, de l'humour, qu'on peut retrouver quand même à certains moments, je vous rassure.
1: Voilà, donc l'album, enfin la sortie, c'était Relapse, sorti en cassette en 1987 sous son propre label, Le Syndicat. Et chez Stahlplatte en 1995 dans la compilation 1985-1995 10 Years of Excess. Et on finit par Tiburce, alias Philippe Escartin, alias La Nomenclature. On écoutait Ibarst sur l'album Être et Durer, sur les nouvelles propagandes, donc label de Tours, c'était une cassette sortie en 1987.
0: Et qui est pilotée aujourd'hui toujours par Jean-Yves Millet, qui lui-même a son projet qui s'appelle 100 ans de solitude, qui là encore, je vous invite à écouter.
1: Voilà, et donc Tiburce est aussi à la tête du projet industriel ambiante Minamata, que nous projetons de recevoir d'ici l'été.
2: C'est déjà prévu dans les tuyaux, j'ai déjà eu un petit contact avec lui.
1: Alors, Minamata d'ailleurs, dont tu as dû faire un peu la description, surtout l'origine du nom, qui était une catastrophe industrielle au long terme dans une baie du Japon. Je suis allé chercher où c'était, sur une île dans le sud-ouest. Donc, des usines ont déversé des produits chimiques, ont pollué toute la baie, voilà, et donc on détruit toute la faune et sûrement fait pas trop de bien à la population qui, en général, au bord de mer, espère vivre de la pêche.
0: Exactement, c'était une contamination des poissons et des chats de la baie de Minamata et à terme de la population également. Et sur le long terme, ça a donné des catastrophes qui ont été documentées par le photographe Eugene Smith qui a permis de médiatiser cette catastrophe et à terme de donner naissance à l'une des premières consciences sociales au Japon.
1: Donc Tiburce qui continue à s'intéresser aux catastrophes se passant au Japon, et son dernier album a pour thème entre autres la dernière qui
2: Fukushima,
1: voilà, qui Voilà, une centrale nucléaire, un tsunami, ça donne pas de bonnes choses.
2: Album sorti en 2017.
1: Voilà, et donc ces petites remarques là, me permettent de d'enchaîner sur un des aspects de la musique industrielle au niveau visuel, c'est-à-dire une esthétisation de l'horreur. C'est assez vague comme sujet. Alors on a par exemple tout ce qui est horreur médicale. Beaucoup de groupes ou d'autres ont, via des collages, des montages ou même des fabrications de poupées, sont amusés, si on veut.
2: Pas forcément par SPK d'ailleurs.
1: Ouais, alors on va y venir aussi, c'est-à-dire à montrer des gens amputés ou atteints de malformations. SPK s'est intéressé à d'autres choses, une autre horreur médicale. Qui est pas visuel mais plutôt institutionnel.
2: Hôpitaux psychiatriques.
1: Oui, voilà, donc qui essaye de faire prendre confiance du traitement par l'État des troubles mentaux, qui était pas qui est toujours pas formidable, mais qui était pas du tout dans l'après-guerre et l'avant-guerre, puisque c'était à base de d'électrochocs, de violence, de lobotomie, d'enfermement, d'isolation.
2: Sans parler de l'usage
1: d'un traitement humain
2: drogues.
1: Et sans parler de ce que certains régimes ont fait subir aux neurodivergents.
0: Alors effectivement, toute cette esthétisation de l'horreur, on la retrouve dans de nombreux groupes, notamment Premature Ejaculation avec Rose William et Renaté qui lui-même s'est orienté plutôt vers le champ de la performance à terme depuis les États-Unis, et également SPK, tu fais bien de le rappeler, avec Dominique Guérin et Graham Revell notamment, qui dès la fin des années 70 ont cette conscience des pouvoirs coercitifs, des conditions de vie difficiles des patients en hôpitaux psychiatriques, et conditions qu'ils vont évidemment dans tous ces tropes du genre générés par le genre industriel, vont faire une comparaison avec tout simplement le conditionnement des mass médias. Donc le groupe SPK choisit aussi son nom, ça c'est important de le mentionner, toujours dans ces termes, ces dénominatifs qui représentent de véritables trésors de signifiants lorsqu'on creuse un petit peu la question des sources. Ils prennent donc leur nom sous l'influence d'un collectif allemand marxiste radical nommé le Socialistische Patient Collective, tu le prononceras Laurent bien mieux que moi. Merci. Et qui était un groupe convaincu que le capitalisme était en soi créateur de maladies mentales, et dont les théories se développent dans l'ouvrage SPK, Faire de la maladie une arme en 1972, et qui évidemment offre une assise théorique évidente, privilégiée par SPK.
1: Et je crois que
0: le groupe.
2: Il existe toujours une petite plaque commémorative d'ailleurs à Heidelberg qu'on peut voir sur ce petit groupe classé à l'époque comme potentiellement terroriste.
1: D'ailleurs, ça nous ramène aussi sur ces horreurs médicales, cette façon de cacher les neurodivergences et ça. Et je crois que la culture industrielle aussi se dressait. C'est toujours une culture en réaction à certaines choses. Et ça parlait pas mal d'un certain culte du corps en bonne santé.
0: Bien sûr.
1: Et d'une disparition de la mort.
0: Oui, ça c'est effectivement ce que va nommer Graham Revell dans l'un de ses textes comme étant la cathédrale de la mort, qui est une façon, tout comme le groupe d'ailleurs tchèque Autopsia avec Radovan Milinkovic, qui est une façon de pointer du doigt cette problématique autour de la promotion du corps en bonne santé et donc de l'évacuation totale de la mort dans les sociétés occidentales. C'est une idée qui, dans les années 70-80, n'est pas nouvelle. Baudrillard, quasiment au même moment, l'avait déjà exploré dans ses ouvrages. Et d'ailleurs, c'est une pensée qui, là encore, va largement influencer quelqu'un comme Graham Revell avec SPK, qui, à la fin des années 70, va se rendre à Paris pour assister à de nombreux séminaires qu'il va suivre à la fois pour apprendre le français, mais aussi pour se documenter autour d'une philosophie française, de penseurs français, qui vont évidemment être importants dans les concepts qu'il va matérialiser quasiment au même moment, tout au long des années 80 du moins, avec SPK.
1: D'accord. Et donc, justement, pendant les performances des artistes industriels, donc on a déjà une musique assez agressive, des performeurs qui aussi, quand ils n'agressent pas littéralement le public, vont être quand même aussi assez intenses dans leur performance, et c'est toujours accompagné de visuels. Donc on a vu donc des images comme ça, on a aussi beaucoup de gore, d'images insoutenables, on a comme exemple, pas vraiment, mais plutôt récent, donc on en a parlé offline, de Nine Inch Nails qui avait mis en scène donc dans son clip Happiness in Slavery, Bob Flanagan.
0: Exactement.
1: Qui était, je crois, était malade, je crois, je sais plus, il avait décidé de... Il avait aussi fait un film qui s'appelait Sick, The Life and Death of Bob Flanagan, super masochiste. Et le clip aussi, donc, montrait Bob Flanagan subir... En vrai ou pas, c'est peut-être la question des tortures via des machines assez épouvantables.
0: Oui, en tout cas, c'est vrai que le cas de Bob Flanagan, il est fascinant. Il s'appropriait la subculture BDSM dans ses pratiques pour tenter de dédramatiser ce rapport personnel qu'il avait avec, avec la maladie, et qui fait d'ailleurs qu'il a disparu prématurément, et on le retrouve effectivement dans ce clip de Nine Inch Nails où on voit son corps disparaître sous l'emprise d'une machine qui va le broyer donc jusqu'à la fin du clip, et qui est une façon aussi de créer une symbolique autour d'une mise à mort de la société occidentale pour tenter de proposer un nouveau modèle de socialisation, donc mieux renaître des cendres du corps qui est mis à mal par la machine, mais qui elle-même va être détournée pour tenter de trouver une solution, de nouvelles voies dans un nouveau modèle, finalement.
2: Quand le corps n'est pas complètement digéré par la machine, comme on peut le voir dans le film Tetsuo.
0: Exactement, ah, j'allais, à la fin des années 80.
1: J'y ai pensé aussi, évidemment, un film incroyable.
2: En noir et blanc, ouais. Avec souvent utilisé dans les soirées industrielles, d'ailleurs.
1: Ouais, ça.
0: En projection.
1: Je l'ai utilisé, moi, dans une soirée.
2: Moi aussi.
1: Plutôt électro-indus et tout ça. Et les gens qui viennent ont beau être mitridatisés quand ils ont des choses, ça a arrêté pas mal de perdus, quand même.
2: Les trucages sont plutôt.
1: Ils l'avaient pas vu, ouais. Non, mais c'est l'intensité, la folie de ce film, qui va être assez. Qui est rarement atteinte, je trouve.
0: Oui, bien sûr. C'est vrai qu'on retrouve un lien direct avec cette appropriation à la fois des déchets industriels dans des sociétés post-industrielles par les groupes indus, mais aussi ce rapport au corps malmené pour tenter de bâtir de nouveaux modèles sur les ruines des anciens. Ça, c'est vraiment une idée qui est aussi très intéressante et qui correspond à un état d'esprit aussi post-moderne qui revient sur le motif de la ruine, sur une forme de romantisme, en l'occurrence sombre, par la culture, la subculture, contre-culture même industrielle. D'ailleurs, on peut peut-être définir la différence entre les termes, et un retour aussi tout simplement à la citation qui correspond à la post-modernité en art. Donc, je disais très rapidement contre-culture, subculture, donc sous-culture, qui est, à mon sens, dans la traduction française, un peu, même complètement péjoratif comme terme. Je parlerais plutôt de subculture, qui se démarque de la contre-culture dans le sens où celle-ci propose, à travers une culture qui se différencie des culture dite dominante, va proposer aussi des engagements politiques qui tente de déconstruire justement tout ce rapport à la norme comportementale, sociale, qu'on va retrouver dans les quotidiens de chacun, dans les sociétés occidentales, pour tenter aussi de proposer de nouveaux modèles, encore une fois.
2: Dans ton livre, tu abordes aussi le parallélisme ou l'inspiration qu'a pu avoir la science-fiction sur les différents groupes d'industriels. Quelle est, d'après toi, la part, l'importance de ce mouvement qui, en France, a mis un certain temps, en fait, à se diffuser, puisque si on prend les premiers auteurs, ils n'étaient pas considérés comme étant, je fais référence évidemment clairement à Jules Verne, où c'était considéré comme des livres pour enfants, quelque part, et qui a mis un certain temps à passer au travers des différentes générations. Il a fallu presque attendre les années 40 à 60 pour que ça commence à se démocratiser un petit peu.
1: J'ai comme le sentiment que Jules Verne a été beaucoup plus célèbre en dehors de son pays. Il suffit de voir le nombre d'adaptations qui ont été faites pas du tout en France.
2: Oui, mais souvent, si tu regardes bien, souvent à l'attention d'un public plutôt jeune, alors qu'au niveau scientifique, une bonne partie de ces délires de l'époque se sont réalisés, que ce soit les sous-marins,
1: Oui,
2: et plein d'autres.
1: Un sous-marin qui se bat contre, finalement, contre l'exploitation de la mer, enfin je crois, enfin, je me rappelle plus trop, mais Capitaine Nemo n'est pas un pirate sans...
2: tout à fait.
1: Sans, c'est pas un rebelle sans cause.
2: Il tout a, à fait.
0: Alors évidemment, dans tout ce dont on parle depuis tout à l'heure, il y a un profond intérêt pour les friches urbaines et industrielles qui vont être réadaptées par ces artistes dans le champ de la performance, mais aussi de clips vidéo. Et ouais. Ils vont être amenés à tourner certains films dans ces environnements qui sont laissés à l'abandon et qui rappellent évidemment ce rapport à la science-fiction qu'on retrouvait déjà dans 1984 et donc dans les dystopies qui vont être d'abord formulées dans des romans de science-fiction, mais matérialisées par les artistes industriels ou en tout cas qui vont constituer des univers, des environnements qu'ils vont retrouver eux-mêmes dans leur propre quotidien.
1: Ça va être l'occasion pour nous de mentionner un groupe assez important qui justement pratiquait l'exploration des friches industrielles pour également pour y trouver de l'inspiration et y trouver des instruments de musique. Donc les Allemands d'Einstürzende Neubauten.
2: Einstürzende Neubauten.
1: Donc tu pourrais peut-être nous dire un peu plus.
2: Oui. Hein, qui vient donc de l'Allemagne de l'Est à l'époque et qui ont enregistré on le voit d'ailleurs très bien dans certains des clips toujours disponibles que vous pourrez trouver sur les différentes plateformes mais ils avaient créé leur premier studio sous une autoroute et ils ont enregistré aussi dans des comment ça s'appelle ces grands réservoirs métalliques évidemment pour l'acoustique phénoménale qu'il y avait dedans, qu'il y a toujours dedans d'ailleurs, donc en se servant évidemment de leur environnement, de ce qu'ils trouvaient et pour des raisons qui étaient évidentes, c'est-à-dire des moyens financiers qu'ils n'avaient pas forcément, donc de recycler ce qu'ils pouvaient trouver, ce qui s'est fait énormément par la suite. Aujourd'hui ça fait partie, on considère ça comme faisant partie intégrante de la musique industrielle, mais c'est quand même quasiment les premiers, il me semble que c'est les premiers d'ailleurs à avoir fait ça.
0: À s'approprier des outils, à recycler, à être dans le recyclage. On retrouvait déjà quelques formations qui faisaient ça dans les années 70, je pense à Masami Akita qui a utilisé des objets trouvés hein, dans ses productions, qui n'a pas fait tout de suite en réalité des murs bruitistes très dense, en tout cas très riche, qui vont occuper à peu près l'ensemble de sa discographie par la suite des années 80. Mais effectivement, cette notion du recyclage est très importante dans la culture industrielle et héritée aussi d'une pratique du détournement à la Guy Debord pour aussi des raisons politiques engagées hein, contre ces modèles dont on parlait tout à l'heure.
1: Alors on a Test Department là, il faut absolument les citer pour puisque se servait aussi de
0: également de d'éléments trouvés,
1: voilà d'éléments
0: que
1: trouvés
0: ce soit dans les concerts ou effectivement lors de tournées, ils vont parfois improviser hein, donc de manière très spontanée trouver des outils ou des objets divers et variés dans la rue pour pouvoir les sonoriser ensuite sur scène.
1: C'est un groupe essentiellement de percussion. Il faisait un peu feu de tout bois.
2: Oui, c'est l'industriel rythmique, dans les sous-genres de la musique industrielle. Mais plus proche de nous, il y a un groupe français qui a fait ça aussi, qui s'appelle Nox.
0: Exactement.
2: dont on a passé déjà pas mal, puisqu'on a reçu ici trois des quatre membres déjà dans l'émission. On a eu Jérôme, Laurent Perrier et Laurent Pernis. Il nous manque plus que Cécile, si tu nous entends.
0: Cécile Babiol, effectivement, très active dans le champ maintenant de l'art contemporain depuis des années, qui fait un travail formidable et qui a beaucoup aussi à apporter sur les quelques points qu'on a évoqués tout à l'heure autour des rapports entre hommes et femmes au sein même de la scène industrielle dans les années 80-90 et encore aujourd'hui. Mais particulièrement à cette époque-là, c'est l'une des actrices phares de cette scène.
1: Alors, on continue sur la violence. Alors, on va essayer d'aller, parce qu'on a beaucoup de choses à aborder. Je suis désolé de
0: continuer là-dessus.
1: Mais il y a eu beaucoup aussi d'autres moyens de choquer le spectateur par des diffusions d'images de propagande militaire, d'expérimentation sur animaux.
0: Oui.
1: Skinny Puppy, par exemple, a été très militant contre...
0: Alors effectivement, Nigel Lyers aussi était très au fait des actes de vivisection opérés sur des animaux, hein, par définition, et effectivement Skinny Puppy également.
1: Voilà, c'était aussi ils étaient aussi assez proches du mouvement, on le verra plus tard pour la part de l'occultisme, qui c'était plutôt proche du mouvement The Process, et je crois qu'il y a deux ou trois choses qui sont liées là-dessus. Il y a évidemment une fascination des fous un petit peu morbide pour les tueurs en série. Oui. Essentiellement Charles Manson,
0: c'est
1: parce
0: vrai
1: qu'il était d'époque.
0: On n'en a pas parlé, effectivement.
1: Là, on voit de Trent Reznor, de Nine Inch Nails qui va investir la maison de Sharon Tate, où donc les adeptes de Manson qui sont allés faire un massacre. C'est un petit peu bizarre. Enfin, mais... Je sais pas ce que ça va. S'il le regrette ou pas, je m'en rappelle.
2: Manson, ça aura ça aura une répercussion beaucoup plus grande que ça, puisque déjà les Beatles, c'était inspiré de certaines choses.
1: C'est pas lui qui s'était plutôt inspiré des Beatles en reprenant des codes de la pop de la pop culture pour en faire une sorte de secte un petit peu bizarre.
2: Moi, je me souviens d'une interview de John Lennon qui parlait de Manson. Mais Manson, c'est un des grands personnages dont Genesis Peroridge en parle aussi.
1: Et on retourne à Skinny Puppy, puisque il a été, certains de ses discours ont été samplés par Skinny, surtout sur de la chanson Warlock, par exemple.
0: Alors effectivement, là tu parles d'une scène qui est déjà un petit peu plus tardive, même si Skinny Puppy ont des activités depuis les années 80, mais un peu plus tardive par rapport aux premiers acteurs de la scène. Et effectivement, avant, il y a une fascination claire et nette de Genesis Peroridge, aussi Cosé Fanny Tutti, pour Gary Gilmore, qui était un meurtrier qui a demandé sa propre peine de mort en 1977 et qui a complètement fasciné Monte Casaza, Cosé Fanny Tutti et Genesis Peroridge, qui eux-mêmes ont rejoué cette exécution la même année en apparaissant sur de fausses chaises électriques. On peut voir l'un des photos sur la couverture d'ailleurs de l'ouvrage Shock Factory, Culture Visuelle des Musiques Industrielles. On voit Cosé Fanny Tutti façon Gary Gilmore avant son exécution. On peut retrouver d'ailleurs chez Madame Tussaud également. Il y a une statue de cire de Gilmore qui avait été photographiée au tout début des années 80 par Genesis Peroridge. Donc oui, c'est une photo sur la couverture qui m'intéressait pour revenir à la fois sur le profil de Cosé Fanny Tutti qui a largement, encore une fois, participer à l'émergence, au développement du genre industriel, au-delà effectivement de l'image tramée, travaillée, qui rappelle aussi une pratique copy art, du Xerox art, donc ces collages, ces visuels ou montages photocopiés qui vont servir aux artistes industriels pour à la fois illustrer leur production, mais également leur bulletin d'information et autres supports. Donc il y a aussi Charles Manson, effectivement, tu l'as évoqué tout à l'heure. Genesis Peroridge est complètement fasciné par l'individu. Boyd Rice également. Ils vont même tenter de s'entretenir avec lui pour ce qui est de Genesis Peroridge, mais également Boyd Rice. Et cette fascination, là encore, présente de grandes limites par rapport à ces individus qui vont être ultra médiatisés et créer un phénomène qui sera au centre aussi de l'intérêt des groupes industriels pour la façon dont les médias fonctionnent à cette époque-là, dans un processus de sensationnalisme tout simplement, qu'on connaît aujourd'hui, qui est décuplé sur tout un tas de sujets, mais qui à l'époque fonctionne sur des individus comme Charles Manson, qui précipite aux enfers l'ère psychédélique des années 60, hein, dès 1969, donc avec le meurtre commandité Sharon Tate, et Jim Jones, donc, d'autres personnages aussi notoires, des gourous de l'époque.
1: Voilà, et dans d'autres, de manière un peu plus aussi plus locale, par exemple, le groupe White House est inspiré d'un serial killer et de certains de ses albums, de leurs albums aussi. Je crois que le nom White House, je ne me rappelle plus, mais c'était aussi inspiré de quelque chose comme ça. D'un nom d'ailleurs de
0: Mary Whitehouse.
1: Mary Whitehouse et Danny DeVos aussi a avoué qu'il s'était rendu sur des lieux de meurtre pour pouvoir se mettre à la place
0: des
1: victimes et du perpétrateur.
0: Oui, il imaginait en fait que, il tentait de localiser l'endroit exact où la victime les victimes de certains meurtriers, avaient été retrouvées, de manière à se mettre dans la même pose que ces victimes, étant donné qu'il pensait que leur ADN avait investi le sol ou peut-être un arbre à proximité de l'endroit où les victimes étaient retrouvées. Et il avait imaginé tout un processus de reenactment pour justement se mettre à la place de la victime et faire une série de photographies qu'il a documentées seul dans ses performances sans public.
1: Bien. Eh bien, nous allons ensuite aborder donc les deux derniers thèmes, hein, qui sont plutôt la libération sexuelle, j'ai envie de l'appeler comme ça, et l'occultisme. Mais avant tout, nous allons quand même passer de la musique, si vous le voulez bien. Et on va commencer par Zontag, alias Marie Carden, ex Minamata. Et on va écouter Arkham sur l'album Le Tambour, sorti en 87 sur les Nouvelles Propagandes. Et on se retrouve dans 20 minutes.

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0: Nous sommes de retour sur l'antenne de Radio Libertaire. Nous sommes toujours en direct avec Nicolas Ballet dans Tormentor Radio Show. Nicolas Ballet, auteur de l'ouvrage Shock Factory, culture visuelle des musiques industrielles, disponible aux presses du réel, hein, donc publié en septembre 2023.
1: Et nous allons donc aborder dans cette dernière partie donc les derniers thèmes de ce livre abordé sur la musique industrielle, les thèmes abordés. Mais avant tout, évidemment, qu'est-ce qui a été joué pendant ces 20 minutes? On a commencé par Sontag, ensuite on a poursuivi avec Coil, un classique de Coil, Panic, sur l'album Scatology, sorti en 1984 avec J.G. Thirlwell alias Fetus à la production. Ensuite, Les Slovènes de Porgesia, on va en parler je pense un petit peu, on va au moins les évoquer dans la prochaine discussion, avec Tuxedo sur Escorts and Models, sorti sur Play It Again Sam en 1988. Ensuite, Monte Casaza avec Kick That Habit Man, on en a parlé aussi, sur Something for Nobody ou The Worst of Monte Casaza, selon l'enregistrement. Le premier, c'était un 7 pouces sorti en 1980 sur Industrial Records, le label de TG. Et The Grey Area en 1992 pour, je pense, un best-of. Donc, The Grey Area sous label de Mute.
2: Hein, tout ouais. À fait, ouais, tout à fait.
1: Grey Area, je crois que Lost Mord aussi a été un peu édité là-bas.
2: Le regretté Monte Casaza, puisqu'il il nous a quittés il n'y a pas longtemps. Ah. Hein.
3: Il y a tristesse, quelques mois, oui. Ouais. Seulement.
1: On poursuit avec Les Français de Nox, avec Crowd sur l'album Crowd, sorti en 1988 sur le label Permis de Construire, c'est un EP, ce n'est pas un album. Et enfin, 23 Skidoo, un de nos prochains invités, pour le coup, avec Kundalini, sur l'album Seven Songs, sorti en 1982 sur Fetish Records. Fetish Records, un terme tout à fait approprié pour notre dernière partie, puisqu'on va aborder la libération sexuelle dans les thèmes de la libération sexuelle et de l'imagerie évidemment qui est renvoyée. Donc comment les musiciens industriels peut-être entendent s'affranchir des tabous sexuels qui étaient très prégnants dans les années 70. Et on a parlé de White House, dont le nom est inspiré de Mary White House par exemple, qui était une croisée puritaine des années 70, hein, qui vraiment n'aimait pas trop l'industrie pornographique de l'époque et entendait le faire entendre.
2: Oui, qui était soft quand même. Voilà. Pourtant, dans les années 70, c'était l'érotisme, pas vraiment le porno.
1: Enfin, bon, hein. Ouais, donc, cette industrie commençait à prendre son essor et évidemment, ça a occasionné pas mal de résistance, surtout qu'on était en plus en plein backlash réactionnaire à l'époque. Mmh. Après, justement, ce qu'on a évoqué, hein, la fin des années 60, de cette nonchalance. Cette naïveté qu'il y avait.
2: Comme quoi l'histoire est en boucle, hein, puisque on y revient, malheureusement. Mais bon, c'est comme ça. Donc, on va peut-être en sortir bientôt.
1: Donc voilà, je continue. Donc, on va évidemment voir beaucoup de pratiques BDSM, fétichistes. On va commencer à voir aussi des pratiques du piercing avec Mister Sébastien. Je suppose que là où il perçait, c'était pas trop dans les lobes d'oreilles, puisqu'il a été embêté par la justice en Grande-Bretagne à l'époque. Et du détournement d'œuvres liturgiques, du bondage et autres. On va peut-être te laisser répondre. Enfin, j'ai pas vraiment posé de questions, mais voilà, c'est développé si tu veux.
3: Bien sûr. Bah, sur ce point, effectivement, montrer hein, tout simplement des images érotiques et ou pornographiques dans des visuels, à la fois dans des collages ou dans d'autres formes de montage, ou même juste des images pornographiques pour illustrer des pochettes de disques, hein, par exemple, ou des fanzines. C'est une façon, tout simplement, de tenter de combattre un petit peu contre les filtres médiatiques qui opèrent une forme de censure aussi sur toute une culture visuelle que les artistes industriels veulent explorer pour tout un tas de raisons. J'ai envie de dire qu'il y a même un regard aussi très masculin sur ces images, un malgaise industriel qui va être complètement fasciné par l'univers de Hans Bellmer, par exemple. Je pense à effectivement Philippe Fichot avec Difforme, et qui vont s'intéresser également au montage de Pierre Molinier dans des formes de d'hybridation corporelle et qui vont constituer effectivement un modèle formel très différent de celui employé par des artistes femmes dans la scène industrielle qui vont s'orienter, je le disais tout à l'heure, vers des pratiques BDSM pour tenter de subvertir ce malgaise à travers une forme de brutalité mascarade qui va s'installer par cette féminité mascarade qui avait déjà été identifiée par la psychanalyste John Rivière dès la fin des années 1920-1929. C'est-à-dire que cette psychanalyste, Joan Rivière nous avait renseigné sur donc une forme de féminité

0: s'appelle Woman in Revolt, et elle aura fin janvier une projection justement de certains de ses films à Londres le 24 janvier.
1: Donc on peut aussi citer par exemple Così fan i tutti, AMVK, Annie van Kerkhoven, de le Club Moral, donc qui entendait finalement modifier le regard masculin et au profit d'un engagement féministe, mais aussi de Lydia Lunch aussi. Je voulais aussi déculpabiliser les femmes de leur rapport à la sexualité et de pouvoir se définir comme autrement que des machines reproductives.
0: Exactement, comme ayant leur propre choix, leur propre liberté aussi dans ce rapport à la sexualité qui n'est en aucun cas non plus engagé au moment des performances, mais qui est une façon de dédramatiser ces rapports, peut-être de libérer aussi la parole autour du système oppressif et libérer les corps de manière peut-être parfois aussi utopique, mais qui tente aussi de donner quelques pistes de compréhension dans la lignée de certaines performances d'Annie Sprinkle, qui elle-même avait, tout comme Così fan i tutti, infiltré le monde de l'industrie pornographique pour justement tenter de révéler tous ces problèmes.
1: Voilà, et Così fan i tutti, finalement, tu l'as dit, précurseur de... enfin, précurseur, pas vraiment, mais... En termes de musique industrielle, mais en termes de musique électronique, par exemple, elle a aussi payé ses hommages, puisque à l'Étrange Festival, elle était au commentaire, une carte blanche, et par exemple, elle était aux commandes pour un documentaire sur Delia Derbyshire.
0: Exactement.
1: Donc, elle, vraiment une vraie pionnière de la musique électronique, qui a composé, entre autres, maintenant, je pense que ça a été approuvé, enfin, même si c'était pas le cas, elle a composé le générique de Doctor Who, qui est encore, actualité, parle d'Eliane Radig, de Suzanne Siani, de Laurie Spiegel, qui ont été là avant, ou de Wendy Carlos évidemment, qui ont été là avant, et dont on parle pas toujours, elles n'ont pas le respect qu'elles méritent. Voilà.
0: Oui, bien sûr, Eliane Radig quand même de plus en plus, et heureusement, on peut penser aussi à Pauline Oliveros, qui a beaucoup compté aussi dans... des œuvres proto-bruitistes. D'ailleurs, c'est une artiste qui est conservée, dont certaines des œuvres sont conservées dans la collection Nouveaux Médias du Centre Pompidou. On a la grande chance de pouvoir justement explorer son travail sous différentes formes au musée. Mais c'est vrai que Così fan i tutti, pour revenir sur son profil, a énormément compté et a ouvert la voie pour d'autres artistes, d'autres musiciennes qui se sont emparées du champ de la performance, mais pas que, pour révéler tous les quelques problématiques qu'on a évoquées depuis tout à l'heure.
1: Oui, c'est un problème, je pense, qui a trait à la musique en général, ou l'art en général, ou... Pendant longtemps, on considérait que les femmes n'étaient pas capables de le faire. Et je pense qu'il y a de plus en plus de femmes, par exemple de femmes DJ ou rockeuses, ou ça. Les femmes DJ, on en a plein et qui sont pas parmi les pires, même parmi les meilleures. Hein. Genre Paula Temple, Rebecca, Elena Hoff, notre amie Substantia. Bon, il n'y a plus personne pour leur dire qu'ils n'ont pas le droit.
0: Et bien heureusement, et ça fait quand même des années que ça se passe comme ça, j'ai envie de dire que les Riot Girls, par exemple, des années 90, ont joué un rôle majeur pour cette reconnaissance, enfin, quelque chose qui devrait être tout à fait naturel en réalité, juste création par individu qui se sent inspiré, tout simplement. Mais c'est vrai que Kathleen Hanna, par exemple, a énormément œuvré pour... effectivement faire remonter ces revendications indispensables qui sont effectivement toujours d'actualité aujourd'hui, et c'est malheureux de voir qu'il faut toujours à nouveau réactiver des combats qui sont censés être résolus et qui ne le sont en réalité jamais véritablement, quoi. Il y a toujours des enjeux féministes à évoquer, bien heureusement. Mais ça veut dire aussi qu'en un sens, certaines choses, certains combats ne bougent pas. Alors évidemment, la situation, les situations ont évolué depuis les années 60-70, mais on constate quand même toujours les mêmes effets de violence dans des contextes différents, mais qui sont encore toujours là. Et aussi dans des sphères engagées.
2: Dieu sait qu'il y a, même dans la dernière génération, de cette scène industrielle et expérimentale, des talents phénoménaux. Hein. Ici, on a passé souvent, et on en a beaucoup parlé, une artiste qu'on aime beaucoup, Puce Marie, dont on n'a pas encore parlé ce soir,
0: bien sûr,
2: qui a eu

0: qui est passée d'ailleurs, il me semble.
1: Elle est passée au Studio 104 voilà. Pendant les rencontres électroniques, je crois que ça s'appelle comme ça, avec
0: Soviet France
1: et deux autres artistes qui étaient très intéressants aussi.
0: Et là, très récemment, elle a donné une performance pour le Festival de musique industrielle en Pologne à Wrocław. Une performance qui était vraiment admirable. C'était l'une des meilleures du festival, vraiment, je le dis. Qui était très technique, où elle a vraiment sculpté le son pendant tout son set. C'était magnifique dans la traduction de la musique concrète, des activités du GRM. C'était un très beau moment. Donc, effectivement, Puce Mary, parmi d'autres artistes, on a passé tout à l'heure Pharmacon, qui, avec ce titre qu'on a écouté en début de d'émission, dresser un hommage au titre Discipline de Sobering Gristle, qui était le tout premier titre qu'on a écouté, pour dire que effectivement ce sont aussi des artistes qui viennent de cette tradition il y a maintenant une cinquantaine d'années, milieu des années 70 quand même, mais qui en même temps réactive ces codes à travers un regard nouveau et qui fait plaisir à entendre, vraiment.
2: Je pense qu'on pourrait presque même, alors pas pour tous les albums, mais citer Lingua Ignota.
1: Oui, dans certains de ses disques 2015-2018, surtout
2: les deux premiers albums.
1: All Bitches Die et Caligula, qui sont assez power electronics et metal en même temps que chant lyrique. Enfin, c'est une artiste assez
3: complète,
1: assez incroyable.
0: Hybride.
1: Ouais. Alors je sais plus. Elle se tourne vers d'autres choses. Là, j'ai pas écouté ses derniers trucs, mais plus vers quelque chose de plus liturgique. Alors, je sais pas si c'est sérieux ou pas. Donc, je réserve mon jugement. Je commence à voir plus, mais en tout cas, sous ce nom, Lingua Ignota, c'est quelque chose d'incroyable. On a évidemment Kelly Malone, comme organiste et utilisatrice de synthé modulaire. Et on a Anna von Hauswolf en tant qu'organiste et musicienne de rock, tout simplement. Mais qui est fabuleuse. Les noms vont continuer à s'empiler. On espère en pouvoir en inviter quand même.
0: Et pas que à s'empiler, à proposer effectivement des choses nouvelles et à réactiver des approches expérimentales qui comptent.
1: Bon, alors j'avais noté aussi le roller derby, mais je ne sais plus pourquoi.
0: Ah, roller derby.
1: Oui, parce que c'est une activité très féministe, je crois.
0: Alors je sais pas, en tout cas, effectivement, c'est une activité qui a été employée par certaines activistes, mais c'est aussi le nom d'une revue éditée par Lisa Carver, qui avait son groupe Sock Dogs, dans lequel jouait Dame Darcy, mais aussi, à certains moments, Jean-Louis Coste. Mm-hmm. Elisa Carver avec Roller Derby documentait les activités de Sock Dogs mais pas que, aussi de d'autres performeuses, d'autres musiciennes de l'époque dans les sphères alternatives américaines, et notamment donc avec la dessinatrice, l'illustratrice Dame Darcy, à qui j'avais posé cette question, mais est-ce qu'on peut, parce que c'est une notion qui m'interrogeait évidemment, est-ce qu'on peut parler aujourd'hui de post-féminisme? Elle m'avait dit mais en aucun cas en réalité. Précisément parce que, à chaque fois qu'on croit avoir obtenu quelque chose, on croit avancer sur un sujet, en réalité, on ne fait que reculer parce que on nous retire systématiquement ce qu'on avait pu obtenir à travers nos revendications. Donc, on peut en aucun cas parler de post-féminisme, étant donné qu'il y a toujours quelque chose à faire, à obtenir, à combattre.
1: Oui, ces artistes donc, ont voulu mettre un peu de sexualité, mais également un petit peu de sacré dans la société technologique. Et c'est pour ça que nous avons parlé d'occultisme, avec une part non négligeable aussi de l'imagerie de la musique industrielle, hein, chez Coil, chez Psychic TV, donc le projet de Janice Peerage Post, Throbbing Gristle, entre autres. Bon, on n'en parlera pas trop, mais par exemple chez Current 93, enfin toute cette scène anglaise, britannique qui s'est développée dans les années 80.
0: Ouais, exactement. Bah, l'occultisme, ça représente vraiment tout un pan du genre des musiques industrielles. C'est pour ça que ça constitue aussi la dernière partie, qui est un chapitre un peu plus gros que les autres du livre Shock Factory, qui explore à la fois cette pratique, donc cette appropriation corporelle par le tatouage et le piercing, tu l'as mentionné à travers la figure de Mr. Sébastien, qui effectivement compte énormément pour les cultures LGBT de l'époque, qui s'approprient le corps par justement le piercing et le tatouage, et qui sont des pratiques qui au départ sont très confidentielles, mais qui vont être popularisées aussi que par quelqu'un comme Genesis Peerage, qui au départ reste évidemment dans le cadre de sphères alternatives de pratiques contre-culturelles, mais qui très rapidement va pouvoir aussi expérimenter ses pratiques avec ses proches et son public. En tout cas, créer là encore de nouveaux codes, et donc de la norme finalement.
2: Pandrogénisme.
0: Ah oui, et à terme, évidemment, son projet de pandrogénie qu'il va établir avec les DJ.
2: Sa compagne de l'époque
0: et artiste, performeuse, qui malheureusement va disparaître en 2007. Le projet va continuer encore quelques années. Un projet qui consistait à s'approprier le champ de la chirurgie esthétique pour que Genesis Peerage et les DJs se ressemblent l'un l'autre le plus possible, de manière à forger une forme de troisième esprit dans la lignée du Third Mind, le troisième esprit de William Burroughs et de Brian Gysin, qui, à travers un roman graphique, des collages constitués par la pratique du cut-up, s'était rendu compte que, le cut-up étant donc une pratique dans la littérature expérimentale qui consiste à prendre, par exemple, un bout de papier sur lequel est imprimé un texte, le découper en quatre, réagencer les termes pour pouvoir constituer de manière hasardeuse, hein, deux nouvelles phrases et donc un nouveau texte. Genesis Peerage et les DJ ont fait la même chose à travers un cut-up corporel, donc par l'appropriation du domaine chirurgical, en souhaitant donc trouver ce troisième esprit qui correspond donc à un esprit, un troisième esprit créateur dans la pratique du cut-up littéraire, en l'occurrence visuel par les collages de Burroughs et de Gysin. Il s'était rendu compte, en fait, à travers ce roman, ce projet graphique, qu'une sorte de troisième entité, troisième esprit, avait créé quelque part cet ensemble à travers leur intervention hasardeuse. Une pratique du cut-up qui interroge forcément la notion de plagiat, même si ce n'en est pas vraiment, étant donné qu'il y a une création aussi à travers le recyclage de différents motifs. Et effectivement, le concept, le projet de pandrogénie tente à terme de vivre sans enveloppe corporelle à travers la recherche de ce troisième esprit, ce troisième sexe, quelque part, effectivement reproduit aussi se lance dans des spéculations évolutionnistes propres au post-humain, qui est complètement limité par les utopies également incarnées par cette volonté d'exister sans enveloppe corporelle, et donc s'orienter vers une forme de d'immortalité propre à la lutte du transhumain contre la mort.
1: Ouais, donc là, on
2: revient sur les sujets de science-fiction dont on n'a pas assez parlé tout à l'heure, mais
1: n'avaient pas cet objectif-là. C'était plutôt de s'ancrer dans l'existence réelle. Bon, les membres de Coyle n'avaient pas vraiment envie de vivre dans une télévision.
0: Tu viens de recentrer sur le cultisme et les rites de passage.
1: Un certain Aleister Crowley comme figure tutélaire, entre autres, mais Crowley n'a pas inspiré que les artistes industriels, puisque tous les rockers des années 70 étaient plus ou moins lucifériens. Par exemple, Jimmy Page, par exemple, le guitariste de Led Zeppelin.
2: Yellowwork, Crowley.
1: Jimmy Page est allé jusqu'à acheter la maison d'Aleister Crowley.
0: Alors effectivement, il y a la figure de Crowley qui a encore présente quelques limites, étant donné que c'est un personnage vraisemblablement misogyne qui a effectivement, malgré tout, inspiré des gens comme Genesis Peerage, mais aussi Cosé Fanny Tutti qui apparaît dans ses références. Il y a aussi la figure d'Austin Osmanspar qui, à travers sa magie du chaos, a inspiré les membres de Coyle dans une magie sexuelle qui s'opérait par des rituels assez intense, qui a aussi occupé le quotidien de pas mal d'auditeurs.
2: Pour revenir, je ramène le sujet sur la science-fiction, puisqu'on a un petit peu zappé tout à l'heure, et tu parlais de ce troisième sexe, ou de cette immortalité, puisque dans certains écrits comme certains films de science-fiction, on parle de sauver l'esprit au travers d'une machine qui permettrait de, lors de la disparition du corps, de préserver quelque part le cerveau vivant au travers d'une machine, entre autres. Mais pour revenir sur toute cette partie de science-fiction, quelle en a été la part réelle d'influence sur toute cette scène industrielle? Parce qu'on n'en a pas parlé, mais il y a évidemment K. Dick, Asimov,
0: bien sûr.
2: Il y en a une flopée.
0: Oui. Effectivement, Ballard également avec Crash, même si on peut toujours s'interroger quant à la science-fiction de son travail entre fiction et réalité. D'ailleurs, c'est un aspect qui va intéresser pleinement les groupes industriels dans la mesure où ils vont tenter aussi de matérialiser les concepts contre-culturels de William Burroughs, qui lui-même reste quelque part dans la fiction, hein, dans ce qu'il a à proposer, notamment sa révolution électronique en 1970, en tentant d'indiquer des opérations pour détourner les technologies de l'époque à travers des magnétophones portatifs pour semer la terreur sonore dans les rues de certaines villes américaines. Il se trouve que les musiciens industriels, certains d'entre eux, vont tenter de matérialiser, de reproduire ces aspects dans leur propre quotidien, dans leur vie. Et c'est quelque chose qu'on va pouvoir constater à la fois dans des productions sonores, mais également dans le film Décodeur, qui est un film magnifique de 1984 dans lequel FM & Night de Neubauten va justement jouer le rôle d'un pirate, un pirate de la bande qui va détourner des fréquences sonores pour semer le chaos justement dans la ville de Berlin.
3: Le film n'est plus trouvable.
0: Alors le film a été édité en DVD. Il peut être trouvé en DVD et je pense même que vous pouvez, en faisant quelques recherches sur internet, le trouver en ligne.
1: Oui, alors il y a beaucoup de choses qui sont difficilement trouvables par le fait que, par exemple, tout ce que Genesis Pio Ridge a fait avec son Temple of the Psyche Pios, il va falloir qu'on en parle un petit peu, qu'on l'évoque, ça a été pris un petit peu trop au sérieux par les autorités britanniques. Je crois qu'il y a beaucoup de matériel qui a été saisi, des films qui ont été saisis. Je me rappelle que il n'a pas été forcé de vivre en dehors de Grande-Bretagne.
2: Il est parti aux États-Unis.
1: Parti aux États-Unis parce que son groupe là était considéré comme une secte. Même lui, je crois qu'il avait plus ou moins dérivé vers un comportement de gourou.
0: Alors, c'est une affaire qui est quand même assez complexe. Peut-être pour commencer, Genesis Pierich, j'ai l'habitude de dire ça, il ne s'est pas intéressé aux techniques de contrôle mental, au conditionnement psychique, pour rien. Je pense que lui-même était fasciné par cette emprise qu'il pouvait exercer éventuellement sur certains proches, suivant les phases de vie dans lesquelles il était. Tout simplement. Il, par exemple, pratiquait la transparence, qui nous rappelle aussi certaines techniques propres à la guerre froide, qui est en réalité une technique de contrôle où on annonce que les choses sont transparentes, que nous n'avons aucun secret, pour créer justement un climat de confiance dans lequel on va pouvoir être tout à fait libre. La transparence, effectivement, à cet égard, est complètement limitée. C'est une stratégie que Genesis Pierich pouvait appliquer dans son quotidien. Bon, effectivement, avec le temple de la jeunesse psychique, qui était la composante ésotérique de son second projet musical, Psychic TV, il s'est posé en gourou électronique de manière ironique au départ, ou du moins il voulait, à la place d'un groupe de rock, présenter un groupe musical qui se présenterait sous la forme d'une secte, pour justement, en tant que pied de nez de tout le modèle hippie des années 60, qui effectivement s'était pris les pieds dans le tapis par rapport à ce phénomène de dérive sectaire, qu'on va retrouver à travers un phénomène de satanique panique, dans les années 80, où la société américaine notamment, mais pas que, aussi anglaise, va être complètement à la fois fascinée et
1: paniquée.
0: Et paniquée, oui, effectivement, par des soi-disant cultes satanistes, alors qui seront avérés pour certains groupes, mais qui, en l'occurrence, pour le temple de la jeunesse psychique, le Topi, va être l'objet d'une campagne de désinformation qui va effectivement donner lieu à une saisie des archives de Genesis Pierich à son domicile en Angleterre, et qui à ce moment-là ne sera pas dans le pays, qui sera contraint effectivement de s'exiler aux États-Unis avec donc ses deux filles, avec Paula Pierich également, avec qui il est à cette époque-là. Ça l'ouvrira sur, ça lui permettra de rencontrer également Timothy Leary, donc le pape du LSD, en tout cas professeur qui prônait les vertus, entre guillemets, du LSD dans ses, auprès de ses étudiants. Il a d'ailleurs eu pas mal de problèmes
1: ça, alors.
0: vis-à-vis de ça. Mais effectivement, ils ont pu, dans les années 90, travailler ensemble à certaines occasions, et notamment sur une tournée de conférences avec Timothy Leary, une vidéo également qui s'appelle « How to Operate Your Brain », conçue à partir notamment d'un son composé par Psychic TV.
1: Voilà, bah est-ce qu'on peut dire, d'ailleurs, on va peut-être conclure là-dessus, parce que
0: oui,
1: que toutes ces cette influence occulte, de l'occultisme, du néopaganisme, parce que aussi on a par exemple Gérald Garner qui a pas mal d'influence sur certains artistes, la révolution électronique prônée par William S. Burroughs, c'est peut-être aussi incarné dans certaines musiques électroniques comme la house, hein, qui pensait que c'était une sorte de... La façon dont les gens dansent dans les raves, en techno, c'était une sorte de rituel néo-païen. Tout ce qu'on voit, donc tous ces scarifications, prises de drogue, tatouages, piercings, finalement, comme certains l'ont dit, on est des primitifs modernes.
0: Exactement. Exactement, les modernes primitifs, qui étaient un courant qui avait été documenté d'ailleurs par Vivelle avec ses éditions Research en 1989, et qui s'approprie effectivement certains rites de passage, certaines cultures anciennes pour mixer avec effectivement des sons électroniques, voire techno, pour tenter de produire des effets de trance contemporains et tenter là encore de libérer les corps, déprogrammer l'individu dans la lignée des concepts des musiques industrielles autour justement de ces fameux sociétés de contrôle à déconstruire.
1: Voilà, surtout oui. On essaie de se déconditionner. C'était un des objectifs de John Balance, de Coyle.
0: Exactement, mais là en l'occurrence dans sous des formes différentes et qui touche effectivement à cet intérêt assez profond pour l'occultisme, à la fois dans sa pratique, mais qui produit un décorum qui va correspondre aussi à une esthétique industrielle qui bien souvent aussi s'arrêtera peut-être à cette première étape visuelle.
3: L'étude s'arrête en 1995, et qu'est-ce qui se passe après 1995 en termes de culture visuelle des musiques industrielles?
0: Alors effectivement, l'arc chronologique du sujet, c'est 69-95, 69 parce que c'est la date de création de Coon Transmissions, on en a un petit peu parlé en début d'émission, 95 parce qu'il me semblait qu'au milieu des années 90, il y a comme, même peut-être dès le début des années 90, comme un essoufflement de la scène, à la fois dans les productions, mais aussi dans les modes de communication et dans un phénomène d'assimilation. De communication, parce qu'avec l'arrivée d'Internet qui se globalise dans les foyers occidentaux, ça a forcément des incidences dans la façon dont les artistes qui habituellement communiquaient par voie postale, ou alors se passaient de main en main des flyers ou des fanzines et des bulletins d'information au moment des concerts, les réseaux électroniques vont forcément changer la façon dont les œuvres et dont les informations seront distribuées. Il y aura à cela va s'accompagner aussi un phénomène de popularisation, de démocratisation de la pratique du fanzine. Ça aura effectivement des effets complètement positifs. Je pense, on l'a mentionné tout à l'heure, aux activités des Riot Girls. Et un processus d'assimilation par des scènes musicales hybrides. Je pense par exemple au métal industriel, avec des artistes qui, en réalité, viennent de la culture, de la contre-culture industrielle, mais qui sont des générations plus jeunes, Trent Reznor par exemple, ou même Al Jourgensen de Ministry, même s'il fait un premier album de New Wave, ce sont des artistes qui vont s'approprier quelques motifs seulement de la scène industrielle pour en faire quelque chose dans leur propre univers hybride, hein, musicalement, métal industriel, pour des productions qui vont aussi alimenter une industrie musicale assez forte, assez puissante, et qui connaîtra un succès mondial très, très fort. On peut aussi penser à Marilyn Manson, qui, rien que dans le terme, a une fascination très claire pour Charles Manson, mais aussi pour le destin tragique de Marilyn Monroe, qui correspond aussi à cette conscience autour des médias et de leur effet de sensationnalisme pour des figures au destin tragique. Donc il y a vraiment un phénomène d'assimilation qui va s'installer d'une contre-culture qui va voir son statut se transformer en une véritable culture à l'échelle populaire, avec des genres musicaux qui ne correspondront plus du tout à l'esthétique sonore et aussi visuelle des premières générations industrielles, de Sobbing Whistle et SPK notamment. Mais qui en même temps vont venir de là et vont transformer le mouvement en un sens.
2: On le remarque d'ailleurs beaucoup avec la dernière génération d'industriels où il n'y a plus vraiment de message. La musique est toujours là, hein, mais elle est un petit peu vidée de sa substantifique moelle. On pourrait en citer, mais on ne va pas le faire, parce qu'on a toute une flopée. Est-ce que tu penses que la période actuelle est propice à un retour de l'industriel ?
0: Oui, bien sûr. Alors effectivement, en plus, pour répondre aussi à ta question, qu'en est-il après 1995, la culture visuelle des scènes industrielles ? Je pense qu'il faut vraiment faire confiance déjà aux nouvelles générations d'artistes, de musiciens, musiciennes qui se revendiquent aussi de cette période-là à travers non pas une assimilation de la contre-culture pour des transformations commerciales, mais à travers de nouveaux enjeux acoustiques qui seront là encore, je pense, hybrides, à travers par exemple des scènes qui vont s'inspirer à la fois du gabber et du hardcore mixés aux premières activités noise des années 70 et 80. Il y a des scènes qui vont pas forcément communiquer avec les anciens groupes toujours en activité encore aujourd'hui, mais qui vont proposer de nouvelles tentatives, de nouvelles créations qui sont, je trouve, en tout cas très encourageantes encore aujourd'hui et qui constituent peut-être une nouvelle forme de contre-culture, en tout cas pour les événements et les festivals qui n'apparaissent pas forcément sur les réseaux sociaux. Et qu'il va falloir, là encore, à nouveau, chercher peut-être par une curiosité à déployer sur le terrain.
2: Eh bien, en tout cas, on voulait te remercier d'être venu et de nous avoir offert un petit peu de ton temps, parce qu'on a parlé beaucoup ce soir, et en fait, on a l'impression qu'on a à peine effleuré le sujet.
0: C'est vrai.
1: Il y a beaucoup de petits détails qu'on
0: c'est
1: a.
0: C'est vrai qu'on a cette impression.
1: Ouais. Négligé, mais je pense qu'on a quand même pu parcourir l'essentiel du livre.
0: Merci à vous surtout. Merci pour votre. Pour vos questions et vos remarques.
2: C'est avec plaisir. Moi, je te lance une invitation pour le 6 janvier, puisqu'on va l'annoncer tout de suite. Le 6 janvier, nous faisons enfin le troisième volume de notre série sur la musique industrielle. Donc il est logique que tu sois invité à ce volume 3. Ce volume sera donc en direct le 6 au soir, et le 20 janvier, nous aurons 23 skidoux. Voilà pour ce qui est du début de l'année. Pour le reste, on vous annoncera ça un peu plus tard.
1: Oui. Voilà, en fonction des disponibilités de nos invités.
3: Moi, je rappelle, donc Nicolas Ballet, le livre s'appelle « Shock Factory, culture visuelle des musiques industrielles 1969-1995 ». Il est publié aux Presses du Réel.
2: Pressesduréel.com, d'ailleurs.
3: Il se trouve sur Internet.
2: Et sur la page événements de ce soir, j'ai publié le lien pour accéder directement, pour ceux qui sont intéressés, pour trouver ce très bon bouquin. Tout est sur la page de ce soir. Vous aurez la possibilité d'aller directement l'acheter en ligne si vous voulez.
3: Et sinon, Souffle Continu.
2: Voilà.
0: Exactement.
3: Par exemple, un fantastique disquaire dont on ne cessera de dire du bien. Merci Nicolas. On va présenter quand même la dernière partie de la sélection musicale.
1: Absolument, on ne peut pas laisser les auditeurs dans le flou. Alors on va commencer par Psychic TV avec In the Nursery. Sur Dreams Less Sweet, sorti en 1983 chez Somme Bizarre. Ensuite Sigillum S avec Justine Juliette sur Boudoir Philosophie, sorti en 1988 sur un label italien, Dull Note ADN. Ensuite Sickness of Snakes avec The Swelling of the Leeches, sur Current 93 Sickness of Snakes Nightmare Culture, sorti sur un label belge en 85 qui s'appelle Layla Anti Records, et Vox Populi avec Fassel sur Half Dead Ganja Music. Alors là, plus dans le rituel.
0: Complètement.
1: Donc, Cthulhu Record en 87, ressorti Nostalgie de la Boue en 2017.
3: Ouais, je crois qu'il y a eu d'autres rééditions, mais Nostalgie de la Boue est une édition numérique, et Cthulhu Record, un vieux label allemand, assez fantastique aussi. Je crois qu'on retrouve du syndicat, par exemple, sur ce label.
0: Ouais.
3: Voilà.
2: À noter aussi que Sickness of Snake, c'est une collaboration de Boyd Rice avec John Balance et Peter Christopherson.
0: Exactement, qui ne voulait pas apparaître sous le terme de Coil, mais qui était une vraie collaboration entre trois personnes.
1: Voilà, et puis c'était un split, apparemment le disque un split avec Current 93, alias David Tibet, qui aussi s'est très intéressé au rituel mortuaire bouddhiste.
2: Et bien sur ce, nous vous souhaitons une bonne fin de soirée. On vous a concocté une fois de plus encore de la musique pour la suite des événements. Donc après ces morceaux, vous pouvez encore écouter du Tormentor jusqu'à plus soif, puisqu'on est là jusqu'à au moins 10h du matin.
3: C'est la sélection de Noël.
2: Voilà,
3: donc
2: c'est
3: pas
2: ça.
3: La fête de fin d'année à toutes et à tous. Merci encore Nicolas.
0: Merci à vous, c'était un plaisir.
3: À bientôt.
2: Et bonne fin d'année à tous.
0: Ouais. Bonne fin d'année, Industrial Christmas. 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

0: pourrait s'apparenter à une forme supérieure de coup d'État moderne.
1: Ça y est, nous y sommes. L'heure absolue du crime est arrivée. Notre agitation actuelle est un corps mourant, un corps social à l'agonie. La casse n'est que le soubresaut de ce corps qui se meurt. Son agonie est longue, et les spasmes violents, les ultimes désirs nouveaux, à chaque fois refoulés, frustrés et assassinés.

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0: Bonsoir à toutes et à tous et très très bonne année à l'écoute de Radio Libertaire. Vous êtes dans l'émission Tormentor Radio Show qui vient de commencer. Tormentor Radio Show, toujours à l'heure des musiques industrielles. Bonsoir à l'équipe et aux participants de ce soir, Benjamin, Laurent et Nicolas. Nicolas que nous avions invité il y a 15 jours. Nicolas Ballet, auteur de Shock Factory Culture Visuelle des musiques industrielles, paru aux presses du Réel en septembre 2023. Bonsoir.
1: Tout à fait.
2: Bonsoir.
3: Salut à tous. Alors ce soir, on a décidé, comme on vous l'avait annoncé fin décembre, de faire ce volume 3 tant attendu, puisque le premier date de 2018 et le second 2019, donc il était temps de remettre un petit peu à jour les compteurs. Du coup, on s'est retrouvé avec trop de musique, une fois de plus, ce qui fait que vous aurez le droit à plusieurs autres volumes après. Pour ce, on avait proposé à Nicolas de nous rejoindre pour pouvoir parler autour de toutes ces thématiques industrielles qu'il affectionne comme nous et sur lesquelles il est quasiment accolable. On n'a pas réussi encore à le coincer, on y arrivera peut-être ce soir.
2: Oh, très certainement.
3: Donc, je vais donc débriefer un petit peu la première plage musicale. On a commencé par Génocide Organ, Mind Control sur Leichlini, sorti chez Tesco, hein, normal, c'est leur propre label, en 89. Ensuite, il y a eu Aux Armes, qui est le dernier projet en date de monsieur Henrik Nordvrag Björk. York, avec deux K, donc monsieur MZ412 et tous les autres projets qu'il peut avoir, Poppy Fabric,
1: c'est ça,
3: Pléthore,
1: Poppy Fabric, le fameux groupe de d'électro radical, de BM radical, c'est norvégien ou suédois, je sais plus, c'est suédois je crois.
3: Suédois il me semble qu'ils sont, ouais. Et on aura d'autres morceaux de lui, puisqu'un peu plus tard on aura un titre de Econocon, enfin il y a toute une flopée de projets de sa part. On a passé un des morceaux du dernier album sorti de Moral Order, qui est sorti juste en fin d'année dernière. Quand j'ai reçu, il n'était pas encore sorti, sorti chez Cloister Records. Et comme c'est quelqu'un qu'on a eu ici dans l'émission, Fernando, avec son projet Moral Order, et qui est aussi dans Dasein chez Galactoro, donc c'était logique. Encore un nouveau morceau d'un, alors là encore un inédit qui pour le coup n'est pas encore sorti, là c'est un titre de Nocturne, Noir Noir Noir, l'album s'appellera Hiver Mental. Il n'a pas encore de label, c'est en discussion, j'ai eu un échange avec lui encore aujourd'hui et je le salue d'ailleurs au passage, c'est lui-même qui vous annoncera et on l'annoncera aussi à l'antenne dès qu'on sera informé du label sur lequel devrait sortir cet Hiver Mental dont on a un petit peu parlé lors de l'interview qu'on a faite avec lui il n'y a pas si longtemps que ça, il y a quoi, 2 mois?
0: C'était au mois d'octobre et d'ailleurs à ce sujet on vient de publier enfin les 3 morceaux qui avaient été joués en live durant cette émission d'octobre avec sa fille de Nocturne.
3: Ouais, que vous pouvez donc retrouver sur le Bandcamp Tormentor Radio Show. Et on a terminé avec un titre de Lil Rogers, Sometimes I'm Happy, de l'album Undead 84-87, sorti chez Colmic Industry en 2018, et qui en fait est une réédition de vieux morceaux. Lil Rogers, pour ceux qui ne le savent pas, est monsieur Colmic Industry déjà, et monsieur Brighter Death Now, entre autres, ça c'est son premier projet en fait.
1: Voilà. Roger Kermanic,
3: tout à fait,
1: qui a créé le label Colmic Industry, spécialisé dans le death industriel pour l'électronique ambiante et j'en passe, avec le temps et des problèmes personnels, etc. Et le label n'étant plus assez peut-être porté par Roger, il a dû vendre toute la collection. Je crois que c'est Tesco maintenant qui a repris la gestion de
0: CM. Il a réactivé, pour certaines productions. Alors, je pense que pour des productions limitées, hein,
1: Alors, il a voulu cataloguer peut-être seulement de.
3: Lil Rogers est sorti en 2018. Ouais. Hein.
1: D'accord. Donc il a peut-être continué le label, mais de manière un peu plus confidentielle.
3: Il fait des collabs avec d'autres labels aussi. Ouais. Mais on le voit avec Brighter Death Now, hein, puisque c'est chez Tesco maintenant que sortent les nouveautés, voire des rééditions. Donc il doit avoir une sorte de partenariat, comme tu disais, avec le label Donc de génocide organe dont on parlait, donc c'est logique que
0: enfin, on se retrouve dans le même... On parle de ça parce que Colmeat Industries, à l'époque hein, des années 90 et des années 2000, c'était quand même assez énorme.
3: Ah, c'était énorme.
0: Ouais.
3: Ouais, ouais. J'ai même connu Colmeat Industries bien avant Ensign. Déjà à l'époque, tout début des années 90. Donc il y avait... Il y avait déjà une scène, et puis il y a plein de projets cultes, alors qui sont tombés un petit peu aux oubliettes maintenant, qui à l'époque cartonnait bien, hein, Slaughter Natives, dont tu as pas mal passé de morceaux, Hugo.
0: Avec Benjamin. Et Nicolas, ça évoque quelque chose, Colmeat Industries, pour toi ?
2: Bien sûr, je pense que Colmeat a beaucoup joué pour l'exploration au sein de générations qui n'ont pas forcément connu les années 70 et 80, l'exploration des premiers groupes de musique industrielle. Ils ont réussi quand même, je pense, mais tout comme d'autres sphères musicales également, sauf que là ça reste quand même une scène de niche, hein, Colmeat. Ils ont réussi à faire ce lien avec des groupes qui musicalement sont peut-être un peu plus accessibles. C'est vrai que Slaughter Natives, c'est le cas, clairement, avec un dark ambiante qui propose quand même des compositions très élaborées, très belles aussi, et qui peuvent justement faire ce lien avec des groupes qu'on retrouvait, des formations, des projets dans les années 80. Je pense à Zero Kama, par exemple, de Zoé D8 aujourd'hui, qu'on aura l'occasion d'écouter ce soir, il me semble. Je l'ai vu dans votre playlist.
3: Tu as bien vu. Donc bah, voilà, on va un petit peu parler de ces différents projets. Alors, Génocide Organe, avec un nom aussi provocateur, évidemment, s'est attiré rapidement les foudres de plein de gens, et pour cause, puisqu'ils ont quand même largement accentué le phénomène de provocation. Ce que j'allais dire, moi, le profil Lightbar, puisque c'est souvent celui qu'on utilise, dans cette volonté de ne pas s'exprimer sur les sujets qu'ils traitaient. Et donc ont entretenu ce côté un petit peu malsain et qui les a fait se faire mettre un petit peu sur le banc de touche pendant un certain temps, ce qui a été mon cas d'ailleurs, clairement aussi, pendant une période, et ils en sont, ils sont en train d'en sortir depuis quelques temps déjà. Ils se sont assagis. Alors est-ce qu'ils se sont vraiment expliqués ? Non, d'autres l'ont fait pour eux. Moi j'ai trouvé des choses assez intéressantes cette semaine en travaillant sur cette émission, justement. Maintenant on les fait passer pour un groupe complètement à l'opposé de ceux pour lesquels on les faisait passer avant. Alors pour ceux qui ne comprennent pas, ils ont été classés très très fascisants au tout début de leur carrière, et maintenant on les fait passer pour des gens très gauchisants. Bah, c'est peut-être aussi le fait que la politique mondiale change aussi. Donc,
2: et que les extrêmes souvent peuvent se rejoindre.
3: Tout à fait.
2: Ouais.
3: Voilà. Donc c'est un petit peu la balle de ping-pong. Alors on a eu ensuite Aux Armes. Donc c'est un tout nouveau projet sorti chez Old Captain. Old Captain dont on a déjà parlé ici.
0: Label ukrainien.
3: Tout à fait. Mm. Et qui avait sorti, il me semble que c'est lui qui a sorti le Moral Order, le double CD qu'on avait.
0: Je crois que ça me dit quelque chose, oui, on en a déjà diffusé, et je pense que c'est ça, ouais.
3: Ouais. Qui est donc, c'est un monsieur qu'on présente plus trop, hein, parce qu'il a combien d'albums et de projets. Je suis même pas sûr de connaître moi-même personnellement tous les projets qu'il a pu sortir. Un monsieur extrêmement productif et qu'on voit un petit peu sur tous les grands labels de la scène. Hein. Il a sorti des trucs vraiment, vraiment partout. Moral Order, bon, il y a une émission auquel je fais référence parce que c'est pas la peine qu'on s'attarde sur le projet, puisqu'on a fait l'interview de Fernando, donc il y a toute l'émission si vous voulez aller creuser un petit peu, et il y a ce nouvel album, donc Backlash. Nocturne, c'est un peu la même chose, hein. On a déjà traité l'ami, sa fille, et donc voilà, là, il y a quelque chose de nouveau qui arrive. Je vous conseille d'aller réécouter ou écouter pour ceux qui n'ont pas fait encore l'émission qu'on a fait au mois d'octobre. Donc voilà pour ce premier tunnel, et puis on a terminé sur Lil Rogers dont on vient de parler, de Colmeat. On va avoir encore pas mal de choses à discuter et de projets à discuter par la suite. Il faut tout de suite vous indiquer que On est déjà parti sur plusieurs volumes suivants qui sont déjà quasiment en chantier. En tout cas, le prochain, il est déjà clairement à plus de moitié en route. Donc, il va y avoir d'autres séries sur cette série Industrial Music. Et on compte bien sur Nicolas pour se joindre à nous et venir nous donner un petit peu son avis. N'hésite pas d'ailleurs à prendre la parole si tu as quelque chose à dire sur un des projets traités.
2: Bien sûr, peut-être le tout dernier, Neil Rogers, c'est vrai que c'est un titre qui m'interpelle, Sometimes I'm Happy. On peine peut-être parfois à parler un petit peu d'humour au sein même de la scène industrielle, c'est moins le cas pour des projets punk hein, qui émergent bien souvent dans les années 70 au même moment. C'est quand même agréable de voir qu'on peut aussi dédramatiser au sein de cette scène. Swarming Gristle avec Genesis Peerage, Kosefen Souti, Chris Carter et Peter Christopherson alias Sleazy l'avait déjà fait bien avant, hein, au milieu des années 70. Mais là je vois que c'est encore le cas et c'est effectivement un personnage, hein, Neil Rogers, qui est étrangement, je dis ça à travers ses projets qui sont quand même très sérieux, peut être quelqu'un de très drôle. Voilà. Et ça, c'est vrai que c'est un aspect, la question de l'humour, finalement, qu'on aborde peu, j'ai l'impression, au sein de la scène, qui est aussi très grinçante, qui a un humour très sombre, très noir. On l'a vu à travers toutes ces provocations qui étaient le jeu hein, de la scène indus historique. Et qui, d'ailleurs, dans ce souci pour la transgression, a aussi donné naissance à des suiveurs, à des projets qui ont voulu surenchérir aussi dans la violence, dénuer du coup de d'humour, ce qui est souvent dommage en réalité. Là où on avait voilà, des approches qui proposaient un ensemble humoristique, certes très sombre, mais qui avait le mérite peut-être à certains moments de faire réfléchir autour de la consommation, les médias de masse, les sociétés de contrôle et la façon dont elles fonctionnent.
3: Voilà. Et c'est vrai que la question de l'humour devrait peut-être revenir sur le devant de la scène puisque l'actualité ne permet pas de rigoler beaucoup en ce moment, donc avec un peu de chance, la scène industrielle aurait peut-être trouvé une nouvelle voie dans ce créneau-là. Espérons-le, ça serait pas mal.
2: C'est dur de contrer ces nouvelles. Il faut pas, de toute façon, on est confronté à ça effectivement au quotidien. Peut-être un petit peu de légèreté, en tout cas dans ces loisirs, oui.
3: Est-ce qu'on n'enchaînerait pas tout de suite sur un deuxième passage musical?
0: Je dirais totalement oui.
3: Eh bien, c'est parti. Alors, je débrieferai ce qu'on va écouter juste après. 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Pour les questions, n'hésitez pas, c'est le moment. Appelez-nous au 01 43 71 89 40. Nous nous ferons un plaisir de répondre à vos questions. À tout de suite.

0: De retour à l'antenne de Radio Libertaire, c'est Temps Mentor Radio Show. C'est le match retour, puisqu'on avait le match aller avec Nicolas Ballet le 23 décembre 2023. Et on revient cette année avec de nouveau de la musique industrielle, toujours en sa compagnie. Et on vient d'écouter une deuxième sélection que vous allez nous présenter. Alors
1: on a Minamata TEPCO, donc la célèbre entreprise, de l'album Fukushima, sorti chez Force Majeure en 2017, le dernier album en date. Alors là, j'ai en profité pour annoncer quelque chose que personne ne sait, puisqu'il n'est même pas annoncé nulle part. On va avoir la chance d'avoir Tiburce avec nous. Dans quelques temps, ça sera à mon avis au début de l'été. Ça c'est une bonne nouvelle. Donc, qui est aussi derrière la tour dont on a passé le 23 décembre un extrait dans la playlist qu'elle nous avait gentiment proposé Nicolas et son projet parallèle, enfin celui de, je sais pas si c'était sa compagne de l'époque d'ailleurs, Sontag.
2: Marie Carden.
1: Oui, Marie Carden, qui est phénoménal ce projet aussi.
2: Qui est génial.
1: Ah ouais, ouais, super.
2: Tout simplement
1: petite
2: génial.
1: Cassette. Donc ça, c'était pour le premier titre. On a eu ensuite Econocon, Business as Usual. Ça, c'est le titre du morceau et c'est sur l'album Business Solution for the Active Terrorists. Bon, c'est d'actualité, hein. Sorti chez Old Europa Café en l'an 2000. Ça, c'est encore un projet donc, de Henrique Nordvarg Björk, donc monsieur Poupée Fabrique, entre autres. Et c'est un one-shot puisque de ce projet, cette collaboration, il n'y a que cet album sorti, donc il y a déjà 24 ans de cela. Avec un album très très très noisy, très très énervé. On a continué avec Taureau Fond, que normalement on devrait pas avoir trop à présenter puisque ils sont plutôt bien connus en Allemagne. On les appelle les SPK allemands. Alors c'est vrai qu'il y a quand même quelques ressemblances, il est vrai, et qui se sont remis le pied à l'étrier il y a quelques années puisqu'ils avaient.
3: Ah là, ils sont maintenant, ils ont sorti Frénésie de sortie chez Anzen. Ouais. Depuis 12 ans qu'ils y sont.
1: Ouais, ouais, ouais. Et donc là, c'était Anti-Savac de l'album This Summer Suicide, qui était sorti sur L White Records en 2003. Et on a terminé avec Larmo, le titre S Tans X, sur la cassette, et c'est bien une cassette Noise Tape 1, sortie chez Zoharoom en 2022. Alors Larmo, c'est pas quelqu'un d'inconnu, puisque ici on le connaît bien, on en a passé quand même pas mal. C'est monsieur Miroslav, donc l'artiste qui se cache, et qui se cachait ou qui se cache, parce que je suis pas sûr que ce projet n'existe plus complètement, derrière CH District, dont on a passé pas mal de trucs ici. Voilà pour ce petit passage musical. Alors, est-ce qu'on développe Minamata? Je suis sûr que tu as plein de choses à nous raconter, Nicolas.
2: Ben, Minamata, c'est vrai que c'est un projet qui est effectivement très intéressant. Projet français qui fait partie de l'une de ces premières générations en fait, de musique industrielle en France, qui est effectivement constituée notamment de Tiburce, et qui a décidé de consacrer son projet, qui porte le nom d'ailleurs, à la maladie de Minamata, qui est en réalité une maladie causée dès les années 30 par une pollution au méthylmercure dans la baie de la ville japonaise de Minamata, et qui a contaminé les poissons, à terme les chats et les habitants de ce port japonais. Donc Minamata, et dont l'histoire a beaucoup touché Tiburce, et pour en monter un projet, hein, tout simplement musical, largement imprégné aussi des visuels de ces déformations occasionnées par la maladie de Minamata pour les nouveau-nés, notamment, quand je dis déformations, c'est des problèmes de dataxie, de paralysie, de réduction du champ visuel, des problèmes de surdité également, hein, dès la naissance à cause de cette intoxication, de cette empoisonnement au méthylmercure, et il en a fait un petit peu un concept, en tout cas à travers différentes cassettes qu'il a produit au cours des années 80. Il a ensuite continué son projet tout au long des années 90 notamment. Et l'un des premiers concerts qu'il a donné au milieu des années 80, c'était pour un festival qui s'appelait Psychosonotoc à Tours. Il a décidé d'utiliser des poissons morts qu'il a d'abord exposés sur des fils barbelés au devant de la scène avant de les jeter dans le public. C'était apparemment un échec, étant donné que les gens n'ont pas super bien réagi. Et d'ailleurs, à ce propos, je vais peut-être citer très rapidement un extrait du livre, enfin de mon livre Shock Factory, puisque je l'avais interrogé à ce propos, justement, sur cette première expérience de live avec Minamata. Et il me disait: nous avions à ce moment-là déjà envisagé notre troisième production, qui s'appelait donc Niigata, du nom de l'autre ville japonaise qui avait subi les conséquences de la maladie de Minamata. Niigata était une réplique du phénomène de Minamata et il fallait montrer ça sur scène. C'est pourquoi nous avons engagé un très jeune performeur qui avait un corps très maigre et que l'on avait grimé sous les traits d'un individu malade avec des bandelettes. Il avait également des fils barbelés sur lesquels étaient accrochés des poissons. Il fallait provoquer des réactions dans le public et jeter du poisson pourri sur les spectateurs était la meilleure solution. Cela faisait également sens avec l'histoire des pêcheurs de Minamata empoisonnés par la consommation de poissons contaminés au mercure. Donc là, on voit bien qu'il y a aussi une conscience vis-à-vis d'une maladie industrielle, d'une des premières catastrophes industrielles, et qui a d'ailleurs, au Japon, créé l'une des premières consciences sociales, notamment à travers les photographies de Eugene Smith, qui, dans les années 70, a largement documenté en photo cette maladie, ces déformations donc, qui ont impacté des générations entières de Japonais suite à cette contamination en méthylmercure. Donc là, c'est un véritable drame qui a largement investi en fait le projet d'un artiste français pour voilà pour un projet musical industriel et qui se retrouve clairement aussi dans les centres d'intérêt globaux de la scène indus.
1: Oui, et puis d'ailleurs, c'est logique donc, après ton explication, que le dernier album en date de Minamata soit Fukushima. Ça prend tout son sens. Un album excellent qu'on a tous beaucoup apprécié dans Tormenta.
3: Ah oui, c'est vraiment l'indus ambiante. Peut-être sa forme la plus pure. Mais, c'est extrêmement réaliste. Et je crois que la production, on trouve quelqu'un de connu. Ce serait pas. C'est pas sa fille qui a.
1: Ah, c'est une bonne question.
3: Je crois qu'il nous l'avait donné pour parce qu'il avait participé, non?
1: C'est possible.
3: J'espère que je ne mens pas, que je ne dis pas encore des bêtises.
1: C'est possible. N'hésite pas, Safi, parce qu'il doit nous écouter. Si tu veux rajouter des informations dessus, n'hésite pas à nous appeler. Alors, Econocon, c'est évidemment la contraction de écologie et économie. C'est un petit peu le sujet de l'album de ce projet, qui n'a pas grand-chose comme information d'ailleurs dessus. J'ai mis un certain temps à me rendre compte que c'était un projet d'Enrique Nandrague, moi-même, et qui tape un petit peu large, mais grosso modo sur, encore une fois, les abus du capitalisme, on va dire ça comme ça, largement, en englobant assez largement le thème. Une production, comme je le disais tout à l'heure, chez Hall d'Europa Café, où on a quand même pas mal de productions qu'on passe ces derniers temps de ce label. Tour au fond, c'est le projet allemand d'un couple. On en parlait tout à l'heure en off. On y retrouve Geneviève Pasquier, entre autres, à l'intérieur. Je crois que c'est un projet qui a débuté au début des années 2000, me semble-t-il. Et qui est quand même, somme toute, assez... il a réussi à intégrer dans son industriel. C'est un petit peu un projet qui ferait un passage entre la première génération et la seconde. Je ne sais pas si tu es d'accord avec moi, Nicolas, sur le sujet. On sent quand même les origines musicales, très 70-80. En utilisant quelques codes de la nouvelle génération, mais il fait vraiment la liaison entre ces deux générations d'industriels, quand même, somme toute, relativement différentes. Est-ce que quelqu'un a quelque chose à rajouter sur Toro Fond ?
0: Moi, j'ai d'excellents souvenirs en concert, du moins. Voilà.
1: Ouais, c'est bien sur scène. Ouais. T'as vu ça au Machine On Fest ?
0: Machine On Fest, il y a un petit moment déjà, mais c'était assez péchu. Il me semble qu'il y avait quand même quelques productions qui dataient des années 90 et qu'ils avaient peut-être mis en parenthèse ce projet-là. Et ils l'ont réactivé et comme l'indiquait Benjamin dernièrement, ils ont sorti quand même pas mal de choses.
3: Bon, après, je parle d'une frénésie, c'est pas une frénésie à la...
1: C'est pas
3: à la Merzbo.
1: Ouais, ouais, ouais.
3: C'est-à-dire ou à la Rapoun, hein, c'est-à-dire... C'est un rythme de... ils ont fait 12 ans, ils ont fait 5 ou 6 albums, plus des EP, ce qui est quand même assez consistant pour, en moyenne là, pour un groupe normal.
1: Surtout qu'ils ont leur projet annexe, chacun.
2: Bien sûr, chacun de leur côté. Mais pour répondre à ta question, effectivement, je suis d'accord avec toi, il y a une forme de continuité à travers un renouvellement en fait, de la scène. Eux-mêmes viennent de là, et quand je dis eux-mêmes, il y a effectivement Geneviève Pasquier, et également Anton Knilpert, qui, dès le milieu des années 90, il me semble, fonde Torophone, qui, à travers ses productions électroniques assez denses, constituées de basses, mais pas que, notamment très, très intenses, renouvelle tout simplement les codes musicaux de la scène, qu'il va le renouveler d'ailleurs avec le projet Commando, très intéressant également, Power Electronics, et que je vous invite, que je vous encourage à écouter.
1: Ça fera partie probablement d'un prochain volume. Alors, comme vous l'avez compris, on en aura encore pour... Vous en aurez pour... j'allais dire pour votre argent. On est gratuit. Donc, vous en aurez pour vos oreilles encore longtemps. Est-ce qu'on attaque directement le troisième?
0: Alors, moi, j'inviterai le Benjamin à nous présenter en fait les titres. Et après, moi, je développerai un petit peu sur les artistes.
3: On reparlera après, peut-être. Mais voilà, on va passer. On va retourner un petit peu 30 ans en arrière. Avec les trois prochains titres, on va commencer par La Sonorité Jaune, un titre intitulé Deux autres voix. Alors la table a décidé de participer aussi. Sur un album Ersatia, sorti en 1987 chez SG Organization.
0: Ouais, c'est de l'autoprod, hein, c'est Sonorité Jaune.
3: Ah, bah oui, d'accord. Donc ils ont enregistré chez eux sur un lecteur de cassette, on va dire. Bon, peut-être un peu mieux que ça.
2: Mais c'est propre à la table culture.
3: Oui,
2: c'est
3: très bien. Bon, ça allait quand même. Bon, c'était pas non plus. Ça va être un petit peu plus élaboré que ça quand même. On va pas non plus exagérer sur le Do It Yourself. Ensuite, Maria Zerfall, alias Christine Verreter. On va écouter Vohin sur Zamlung Elektronische Kassettenmusik Düsseldorf 1982-1989. Hein, je dis pas les dates en allemand, j'ai du mal. Hein. Sorti en 2017 par Bureau B. Et enfin, Zero Kama, et non pas Zero Karma, comme j'ai tendance à le lire.
2: Effectivement. C'est intéressant que tu retiennes ça.
3: C'est des illusions optiques, ou des hallucinations optiques comme les hallucinations auditives. Oui. Qu'on pourrait parler un moment. On va écouter Death Posture sur The Secret Eye of Layla, sorti en 1984 chez Necrophile Records.
1: Superbe album.
0: Eh bien, c'est parti. 01 43 71 89 40 pour nous joindre au studio. C'est en Mentor Radio Show sur Radio Libertaire.

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0: Et nous voilà de retour
1: sur l'antenne de Radio Libertaire en direct. Nous sommes en direct en ce 6 janvier 2024. Et nous venons d'écouter donc trois titres, trois projets. Tout d'abord la sonorité jaune, deux autres voix. Donc ça c'est une version allongée. Il y a une autre version, deux autres voix qui est un peu plus courte. Celle qu'on a écoutée, elle fait 7 minutes. La sonorité jaune, donc c'est Ruelgo du syndicat, Pascal Dozier et Sylvie Loquet. Donc la sonorité jaune, dont l'existence est seulement de quelques années, avec des albums publiés entre 1987 et 1989. Beaucoup de participation à des compilations sous cassette essentiellement, puisque je pense qu'il n'y a pas eu d'autres prods. Sinon, la publication par Nostalgie de la boue en 2014, de quelque chose qui est a priori inédit, ça s'appelle Eosia. Quelque chose à rajouter, Nicolas, sur la sonorité jaune. Je crois qu'on l'avait rapidement évoqué il y a 15 jours dans l'émission où on se consacrait à ton livre, dont je vais répéter le titre. C'est Shock Factory, culture visuelle des musiques industrielles. On en profite puisque c'est un super bouquin et ça va vous apprendre beaucoup plus sur les musiques industrielles que le titre.
0: Quelques heures d'émission t'emmènent pas.
1: Ah, ça c'est certain.
2: C'est adorable, merci. Non, la sonorité jaune, effectivement, tu l'as rappelé avec Jean-Marie Oni, donc Ruelgo, du groupe Le Syndicat notamment, et puis toujours ce lien avec l'héritage de la modernité, donc avec les avant-gardes de la première partie du XXe siècle, en l'occurrence la sonorité jaune qui évoque la composition scénique éponyme de Kandinsky. Et donc ça, son rapport à la synesthésie, donc quand une musique peut susciter certaines couleurs, c'était le propre de Kandinsky, qui présente le texte de sa composition scénique Sonorité jaune dans l'Almanach du Cavalier Bleu au printemps 1912. Donc on y voit l'artiste qui développe l'idée d'un nouveau genre théâtral dont le principe réside dans une union des arts appelée à supplanter non seulement l'opéra traditionnel, mais encore le drame musical de Wagner. Ce qui est intéressant, c'est de voir que à travers ce nom, on a affaire aussi, là encore, à des artistes qui jouent avec des références très pointues et qui font ce lien par les scènes alternatives avec la high culture, la culture dite haute, dans des sphères qui appartiennent aussi au champ du populaire, la musique dite expérimentale, qui n'est pas forcément une musique annotée, mais qui peut en l'occurrence faire le lien aussi avec une culture référencée et le champ de l'histoire de l'art officiel.
1: Tout à fait. Ruelgo du syndicat, tu as eu l'occasion de t'entretenir avec lui ?
2: Alors exactement, Ruelgo qui est génial. C'est vraiment humainement, il est très généreux, brillant dans ce qu'il fait, et c'était un vrai plaisir de le rencontrer. Il est aujourd'hui encore actif, il produit toujours des sons évidemment très intéressants. Et j'ai eu l'occasion de le rencontrer effectivement pour préparer ma thèse de doctorat, qui s'est donc transformée en livre, Shock Factory, à plusieurs occasions lors de concerts, mais dans un premier temps je l'avais contacté pour lui poser un certain nombre de questions sur le syndicat, sur Entrevif aussi avec Mirka Lugosi et Zorin, donc vraiment un projet bruitiste, radical, autant du point de vue du son que des visuels, des graphismes qui avaient été constitués par Mirka et Zorin, qui eux-mêmes avaient déjà un travail graphique très fourni, très dense avec le syndicat. Je pense notamment au livret Schlag Music qu'ils avaient composé pour la cassette Mars, donc qu'on retrouvait à l'époque dans une édition limitée, il me semble, en tout cas dans une box, qui était composée à la fois de la cassette et donc de ce livret magnifique. Donc Ruelgo, effectivement, c'est quelqu'un que j'ai eu la chance de rencontrer. Et qui est donc toujours actif ici à Paris.
0: Et pour se rapporter aux travaux de Ruelgo, je vous conseille vivement d'aller écouter l'émission Le Syndicat qu'on a fait avec lui, où vous découvrez pas mal de petites choses, on a appris pas mal de choses.
1: Avec une performance aussi à l'antenne.
0: Un petit live, tout à fait, trouvable aussi sur notre Bandcamp Tormentor Radio Show. Le morceau suivant, donc, c'était Maria Zerfall. Donc Christine Weirater. Et là aussi, on a essayé de placer, quand on le pouvait, quelques femmes dans notre émission de ce soir, puisque, comme on l'avait d'ailleurs soulevé le sujet la dernière fois, on a souvent tendance à les oublier ou
2: Alors malheureusement, c'est surtout que l'histoire musicale de ce genre a tendance à oublier des actrices emblématiques du genre industriel, expérimental, électronique de manière générale, alors qu'elles ont largement participé depuis le début à l'émergence et au développement de ces scènes. Bon, on mentionnait dans la dernière émission, il y a une quinzaine de jours, en tout cas en 2023, le parcours de Cosé Fanny Tutti et la façon dont elle a pu ouvrir une voie, un terrain nouveau pour des artistes, femmes engagées qui se sont réappropriées leur propre corps pour libérer à la fois la parole et les corps dans le champ de la performance musicale, mais pas que. Et il se trouve qu'il y a pléthore d'artistes femmes dans la scène industrielle, là on parle de ça, dans les années 70 et 80, mais encore une fois, pas que, dans les scènes expérimentales électroniques de manière générale. Et c'est vrai qu'on a tendance à voir dans le renouvellement de cette scène, donc une nouvelle génération composée de plus en plus de musiciennes et de performeuses, et évidemment que c'est tant mieux, c'est quelque chose qui n'était pas forcément effectivement naturel dans la valorisation des groupes il y a quelques années encore. Et c'est de plus en plus le cas, et on est heureux de ça, tout simplement. Enfin,
0: Tout à fait. Maria Serfal, c'est donc évidemment, comme son nom ne l'indique pas vraiment, une Allemande. C'est son projet solo qu'elle a commencé en 1982. Elle a fait pléthore d'albums, de cassettes. Il y a eu quand même pas mal de choses sorties. Souvent oubliées d'ailleurs, hein, encore une fois. Ce qui est très très curieux, puisqu'il y a quand même quelques productions assez monumentales chez elle. Peut-être est-ce aussi le fait que ça ne soit pas, ou j'ai pas le souvenir que c'était énormément réédité de mémoire. Mais voilà, encore un projet solo 100% féminin qui mérite vraiment le détour.
1: Alors, il me semble qu'il y a quand même un vinyle on demand sur... Oui, c'est sûr.
2: Exactement. Il y a pas si longtemps d'ailleurs.
1: Ça fait une dizaine d'années, ouais, peut-être.
0: C'est un coffret, il me semble, non ?
1: Oui, ou 2020 même.
0: 2020, oui.
1: Peut-être qu'il est beaucoup plus récent que ça, ouais.
2: C'est ça.
1: Je voulais juste signaler que c'est aussi l'occasion de lui rendre hommage, puisqu'elle elle a disparu l'année dernière. Elle est décédée en début d'année dernière.
0: Ouais, ouais. Mm. Et donc pour le vinyle on demand, c'est un coffret avec une pléthore de vinyles anthologie 83-93. Donc sorti en 2020, tu as raison. Et réédité donc chez Vinyl on Demand, à son habitude, un gros coffret encore volumineux et lourd à transporter.
2: Et d'ailleurs, ça c'est intéressant, effectivement, de voir qu'il y a de nouvelles initiatives aussi dans des... Alors il y a peut-être une nostalgie qui est à l'origine de ces nouvelles productions, mais des projets, des labels, bon, il n'y en a pas 36, hein, Vinyl on Demand Records, avec Frank Mayer, donc, qui est allemand et qui lui-même, à travers des éditions assez luxueuses, réédite des productions emblématiques de la scène synthétique des années 70 et 80. Et c'est le cas effectivement de cet artiste à la production très intéressante, assez dense, Maria Serfal, et qui peut faire penser également à un projet comme Muslim Goes dans certaines thématiques qui sont abordées, notamment autour du terrorisme. En tout cas dans l'iconographie abordée dans certains visuels.
0: Tout à fait, avec des visuels très proches, voire même de séries. On se demande si c'est pas les mêmes séries de photos de l'époque. Mais bon, en tout cas, un projet vivement recommandé à découvrir ou à redécouvrir. Et on a terminé avec Zero Kama. Alors là, je pense que c'est Nicolas le mieux placé pour en parler, puisqu'il arbore lui-même un beau t-shirt Zero Kama.
2: Qu'on ne peut pas voir,
0: donc c'est pour ça que je fais les sous-titres. Et je suis sûr que tu en sais bien plus que moi sur le sujet.
2: Alors ça, je ne sais pas, mais Zero Kama, effectivement, c'est un projet très intéressant de l'artiste Michael DeWitt, aujourd'hui Zoé DeWitt, qui compose effectivement ses sons à l'aide d'ossements humains. Donc c'est une particularité qu'on retrouve notamment sur l'album The Secret Ace Eye pardon, of Layla, qu'il édite en 1984. Il n'aura pas énormément de production, mais là encore, on va retrouver certains de ses morceaux réédités par Frank Mayer avec Vinyl on Demand, donc il n'y a pas si longtemps que ça également. Je crois que c'était en 2021. Pour ce projet qui est considéré comme étant vraiment le premier projet de Ritual Dark Ambient et qui a ouvert la voie à de nombreuses autres formations qui se sont intéressées à des sons ambiants très sombres et faits notamment à partir d'ossements humains. Alors c'est une spécificité qu'on retrouvait également déjà dans les premières productions de Psychic TV. David Tibet s'est beaucoup intéressé à ce type d'instrument avant, donc conçu dans des ossements humains avec Genesis Peerage et Peter Christopherson qui eux-mêmes dans leurs photos promo de l'époque posaient avec ce type d'instrument.
3: Oui, on fait référence à ce rituel bouddhiste du Tibet, oui. Où il s'agit de souffler dans le fémur d'une personne décédée à des fins de, je sais plus, de purification ou de faire passer peut-être
2: Alors c'est
3: faire passer l'âme de la personne qui était décédée de façon des fois de façon violente. Je me rappelle plus trop le.
2: Alors c'est des opérations chamaniques qui portent le nom de Shod. S-H-O-D. Donc il veut dire couper ou trancher en tibétain et qui doit être pratiqué en étant assis sur un cadavre dans un cimetière. Et là je vais retrouver une citation de David Tibet dans l'ouvrage de David Keenan autour notamment de cette question. Lui il avait c'est un critique journaliste anglais qui a largement investi la question des groupes Coil, Nursery's Band et Current 93 pour leur rapport à l'occultisme au sein même de la scène industrielle. Bon, il se trouve que Nursery's Band, donc Stephen Stapleton ne s'est jamais intéressé à l'occultisme, mais c'était le cas effectivement largement de David Tibet qui s'est rapproché aussi de toute la pensée de l'occultiste britannique Aleister Crowley. Et donc il nous dit que son but de cette opération chamanique étant de créer une atmosphère de terreur afin de trancher l'ego. Tranchez-vous et ensuite rassemblez vos morceaux pour atteindre un état plus pur. Donc là, il y a encore une fois cet intérêt pour une forme de déprogrammation individuelle qui, en l'occurrence, passerait par des rituels, phases de rituels extrêmes qui vont évidemment intéresser les artistes qui s'intéressent aussi à la violence corporelle dans leurs propres travaux, et c'est le cas de David Tibet.
0: Il faut aussi dire que c'est une technique, une manie très humaine, puisque pendant des milliers d'années, les premiers instruments à vent étaient taillés souvent dans des tibias. Ça s'est fait énormément ces 300 dernières mille années.
3: Surtout les animaux qui étaient chassés. Et...
0: Tout à fait.
3: Et les fémurs, fémurs de mammouth étaient assez souvent utilisés comme instrument de musique ou comme arme.
2: Donc, sachant que c'est un instrument qui porte le nom de kangling, qui est utilisé traditionnellement, par les chamans tibétains afin d'évoquer des démons dans des buts spécifiques.
1: Une précision sur le travail de Michael, devenu Zoé Devitt, c'est aussi son label Necrophile Records.
2: Oui, exactement, tu as bien fait.
1: Qui a conservé une certaine aussi réputation et sur lequel apparaissent des productions de Genesis Peerage et des premières productions de Coil aussi.
2: Coil avec Zoskia pour effectivement cette production transparente.
0: La coprode.
2: Exactement, une coprode qui était vraiment très bien mené, une cassette. Donc à l'époque, il éditait énormément de cassettes dans cet intérêt pour un support aussi qu'on pouvait produire à faible coût et diffuser largement auprès d'une communauté internationale d'affiliés, en l'occurrence au genre industriel. Et c'est vrai que cette production est l'une des productions emblématiques du label qui a duré quelques années. Et qui dernièrement donc a fait l'objet d'un ouvrage toujours édité par VOD, Vinyl on Demand, qui retrace un petit peu les correspondances que Michael Dewitt avait avec différents acteurs de la scène. On retrouve notamment Graham Revell, mais aussi Genesis Peerage et John Balance.
0: Il me semble l'avoir vu d'ailleurs chez nos amis de Souffle Continu, pour ceux qui cherchent un petit peu de ce côté-là.
1: Je crois qu'il est dispo encore, ouais, j'ai vérifié, il est encore dispo sur leur site, donc ouais. En boutique.
0: Tout à fait, tout à fait.
1: Pour les amateurs.
0: Donc voilà, ça c'était pour notre troisième passage musical.
3: Et donc on va continuer avec quatre nouveaux titres à passer. On va démarrer avec les Slovaques, je crois, de Einleitungszeit, le titre Contamination der Hybrid. L'album c'est Die Infektion der Geburt, sorti en 2008 sur Irnlerm Laboratorium. Ensuite Ramley avec les titres Ramley sur l'album Awake, sorti en 2012 chez Harbinger Sound. Les Belges en troisième de Club Moral avec Eating Limbs, on aura beaucoup de choses à dire sur Club Moral, sorti par Vinyl On Demand en 2011 sur une compilation Club Moral 81-86. Et enfin Smersh avec The Land of Feeling Good sur l'album Necronomicon 1 ou une compilation.
1: Une compilation, ouais.
3: Le label Necronomicon 1984.
1: Un label espagnol, hein, si je me rappelle bien. Voilà. Et on rappelle le numéro de téléphone.
0: Alors le 01 43 71 89 40, vous écoutez Tormentor Radio Show et on se retrouve juste après ça.

0: Et nous sommes de retour à l'antenne en direct sur Radio Libertaire. C'est Temps Mentor Radio Show, toujours en compagnie de Nicolas et de Laurent et de Benjamin et moi-même, bien sûr. Donc, on a commencé une sélection musicale encore un petit peu dans les musiques extrêmes. On va pas se le cacher, surtout avec ce projet slovaque qui s'appelle Einleit. Tungzeit. Alors moi je le prononce hyper mal.
1: Einleitungzeit.
0: Donc là, le titre c'est la contamination. Tu m'as dit quoi déjà?
1: Alors l'album Infektion der Geburt, c'est l'infection de la naissance.
0: Alors c'est plutôt un projet qui fait partie de la deuxième génération. Hein. Il est fondé au début des années 90. Et par mon expérience personnelle, c'est un des seuls projets de cette génération qui a su retranscrire une puissance, une radicalité et une sorte de danger sur scène. Comme cela pouvait être le cas avec les groupes originels, comme on l'a expliqué aussi avec SPK il y a 15 jours, donc avec des concerts aux conséquences parfois très hasardeuses pour les artistes et même pour le public. Alors tu nous expliquais Nicolas il y a 15 jours le fameux lance-flamme qui avait été conçu par je crois que c'est Monte Casaza.
2: Alors c'était par l'équipe de Marc Pauline du Survival Research Laboratories, voilà. Marc Pauline qui avait mis entre les mains un lance-flamme tout simplement, ce qu'on peut résumer comme étant un lance-flamme, et que Graham Revell pendant un concert de SPK avait activé au-dessus du public. Bon, ça avait enflammé effectivement, il me semble, les vêtements d'un des spectateurs. Ça s'est bien terminé, mais ça aurait pu mal se finir. Mm-hmm. Très.
3: Est-ce que ça a signé la fin du hair metal? Heureusement que c'était pas un concert de Motley Crue, parce que toute la quantité de lac présente dans la fosse aurait conduit à peut-être.
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Bah, qui c'est qui me dérange en plein sommeil, là? Bah, dis donc, je suis le génie de la benne à ordures. Hein. Tu me salues, d'abord. Bah, allez, tu peux choisir un vœu. Tu veux être beau comme Benoît Poulvorde? Mais malheureux, tu t'es regardé, je ne peux pas faire ça avec toi. Hein. On part de bien trop loin. Tu veux être fort. Fort comme Jean-Claude Van Damme, tu veux dire. C'est-à-dire, tu veux mettre des balayettes, des coups de tête, des manchettes, tout ça. Tu veux attaquer tout le monde, quoi. Hein. Allez, hein. Eh ben, ça, je sais faire. Hein. Allez, yop, d'office, hein.

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Pour réussir dans la chanson, vous allez dire, vous êtes mal placé pour nous donner les recettes, mais on eût pu faire une chanson de fesses. Ça ne convenait pas à notre standing. Donc nous avons décidé de faire une chanson de nez. Et vous allez voir que finalement, on s'y retrouve.

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0: Eh bien bonjour à tous, c'est Folke Allier sur Radio Libertaire, bien évidemment, et nulle part ailleurs, j'aime toujours le dire. Folke Allier, c'est tous les dimanches de 12h à 14h, et c'est le magazine des musiques trad, folk, world, ou apparenté, ou éventuellement médiéval, renaissance. Vous allez voir pourquoi. C'est parce que aujourd'hui nous accueillons Henri Agnel, qui est devant moi, devant ce micro. Bonjour Henri.
1: Bonjour, comment vas-tu?
0: Ça va. Et puis Laurence, bien sûr, qui est à la technique.
1: Voilà, salut Laurence.
0: Voilà, notre belle ingénieuse du son, tu vois. Ouais. Hein, voilà. Y avait une deuxième nana, mais bon, elle est partie du côté de Nevers. On fait un gros coucou à Florence si elle nous écoute de temps en temps.
1: Salut Florence.
0: Voilà, entre autres. Voilà. Avant de discuter, on va passer 2 heures en compagnie d'Henri Agnel parce que, sans vouloir te jeter des fleurs, t'as un parcours phénoménal, quoi. On peut dire ça comme ça.
1: On peut le dire.
0: Incroyable.
1: Je m'impressionne moi-même. Non, mais c'est vraiment, c'est très. En plus, c'est intéressant.
0: Voilà.
1: Non,
0: quand même.
1: Non, mais c'est.
0: Voilà. Mais avant tout, j'aurais deux. Il y a quand même quelque chose d'absurde. Hein, on en a parlé un petit peu en antenne. Je vais le lire parce que c'est un communiqué de presse. C'est un musicien qui est complètement scandalisé. Et tous les musiciens sont scandalisés quand je vais lire ce que vous allez. Tu me diras d'ailleurs que toi aussi. Ouais. Donc aujourd'hui, situation absurde à l'embarquement. Pour pouvoir voyager, nous avons dû monter dans l'avion avec le violon et les archets, mais laisser les étuis en soute. Oui, vous avez bien lu. Des instruments anciens, fragiles, irremplaçables, manipulés dans l'urgence au milieu des procédures qui semblent totalement déconnectées de la réalité du métier d'artiste musicien. Et désormais, certaines compagnies considèrent qu'un violon devrait nécessiter l'achat d'un extra site, d'une autre place. Autrement dit, payer un deuxième siège pour pouvoir transporter correctement un instrument pourtant accepté depuis des années en cabine dans des dimensions compatibles. C'est une aberration. Les musiciens voyagent en permanence pour faire vivre la culture, les festivals, les orchestres, les conservatoires, les créations et se retrouvent confrontés à des règles incohérentes, variables d'un vol à l'autre, parfois d'un agent à l'autre. Il devient urgent que les compagnies aériennes, autorités européennes et instances culturelles travaillent ensemble à une réglementation claire, harmonisée et adaptée aux réalités des instruments de musique. Un violon n'est pas un bagage de confort. Hein. C'est un outil de travail, c'est un patrimoine, toujours quelque chose d'extrêmement fragile. Faire voyager un musicien avec son instrument ne devrait jamais relever du parcours du combattant.
1: Henri. Bah là, j'ai largement de quoi dire, parce que moi, t'imagines que j'ai toujours avec moi au moins cinq boîtes d'instruments. Donc, si je dois acheter à chaque fois que je prends l'avion 6 sièges, tu vois, pour le zarb, le luth, la guitare, le 6, tu vois, j'ai toujours plusieurs instruments avec moi. Et c'est pareil à la SNCF. Maintenant, on n'a plus le droit de laisser les instruments. Alors, on peut avoir un instrument si c'est taille guitare, mais j'ai des copains contrebassistes, harpistes, ils se font verbaliser à chaque fois qu'ils prennent le train. C'est un scandale. C'est honteux. On a vécu un truc, si je peux me permettre, avec Didier Lockwood. On était à Montréal, on devait prendre l'avion et il voulait pas. Moi, j'avais mon 6, lui, il avait son violon. Il voulait pas et on a essayé de négocier. Du coup, on s'est assis par terre et on a joué pour eux. Rien à faire, on a eu juste le droit d'amener nos instruments à la soute nous-mêmes. Voilà.
0: Ouais. Non, mais bah oui, mais c'est la parano du terrorisme, entre autres, quand on paye les pots cassés de tout ça, quoi, quelque part.
1: Non, mais on est dans une aberration absolument totale. Je suis très en colère.
0: Bah oui, bah nous aussi, hein, tu sais, c'est pas pour rien que nous sommes sur la plus rebelle des radios. Voilà. Alors, on va quand même parler d'un musicien qui lui aussi fait 60 ans de carrière. Hein. Il s'appelle Alan Stivell. Voilà, vous avez compris. Les Rolling Stones viennent de sortir un nouvel album. Tout le monde en parle, tout ça. Mais Alan vient aussi de sortir un nouveau titre. Donc, comme je l'ai récupéré, puis c'est quelque part devenu un copain aussi, entre autres.
1: Puis nos histoires sont mêlées culturellement.
0: Bah, hein. Forcément. Et puis Alan a fait, grâce à son père, a redoré cette fameuse harpe celtique, renaissance de la harpe celtique, etc. Donc, pour vous dire aussi qu'Alan sera à l'Olympia le 31 mai. Bon, les places sont pas données. C'est l'Olympia, mais bon, si vous voulez le revoir, moi je l'ai vu le 12 mars dans une petite ville en banlieue et on était très contents de se revoir, quoi. Donc voilà, donc on va écouter, puisque Alan a écrit, en fait il a repris une chanson d'une grande chanteuse qui a fréquenté les Rolling Stones et tout ça, qui s'appelle Marianne Faithfull.
1: Ouais, ouais.
0: Hein, voilà, tu connais son nom, tout le monde connaît son nom évidemment, et donc dans le temps il avait déjà repris quelques chansons, et là il aime bien faire du nouveau mais avec de l'ancien, hein. Ça se fait aussi souvent, Henri, tu sais bien, voilà.
1: Non, mais on a ça en commun avec Steve, c'est qu'on est tradition, voire classique, et ultra-modernité aussi. Quoi.
0: Voilà.
1: C'est...
0: Donc le titre qu'il a repris, ça s'appelle « The first time I ever saw your face ». Voilà. Hein, c'est la première fois que j'avais vu ton visage.
1: Ton visage.
0: Voilà. On écoute Alan Stivell.

0: 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Voilà, on vient d'écouter le nouveau titre d'Alan, qui est pas nouveau puisque Marianne Faithfull, comme je le disais, l'a chanté et donc Alan a voulu le reprendre. Ça s'appelle The First Time I Ever Saw Your Face. Bah voilà, ça fait un peu le pendant des Rolling Stones parce que tout le monde parle des Rolling Stones, mais lui aussi il a fêté 60 ans de carrière. Et Monsieur Henri Agnel a fêté combien de temps de carrière?
1: Ouais, oh, ça se compte plus. Pas loin de 60.
0: Ouais, pas loin de 60 aussi, quoi. Ouais. Voilà. Donc voilà, juste. J'ai une petite biographie quand même, hein, voilà. Compositeur, guitariste classique et flamenco, mandoliniste, luthiste, percussionniste, spécialiste de la famille du Sistre, directeur artistique de l'ensemble Aimé Nétrier, l'association Jadec. Formation, monsieur, tu es né au Maroc en 1952 dans une famille de musiciens. Tu commences les études de musique à 5 ans, études de la mandoline avec ton père, Jean Agnel, et l'écriture musicale avec ton oncle, Aimé Agnel, ainsi que le chant choral avec Madame Sauvage et Monsieur Pérodin à Rabat. C'est ainsi qu'après ses études dans le cadre familial, il rencontrera des maîtres, etc. Hein? Bon, ici, c'est ni Dieu ni maître, mais en musique, on peut en parler.
1: Oui, parce que c'est un autre sens.
0: Parle pas devant le micro, voilà.
1: C'est un autre sens.
0: Voilà, hein, tout à fait. Donc, Henri, t'as un parcours, comme j'ai dit tout à l'heure en prenant l'antenne, t'as touché à tout, on peut dire.
1: D'une certaine
0: forme de musique, mais plein de choses.
1: Pas par obligation, mais pas et par accident.
0: Comment ça se fait alors?
1: Tu veux pas qu'on écoute le premier morceau?
0: Bah, dis-nous oui, allez. Ouais.
1: On va écouter Sento d'amor la fiamma.
0: D'accord.
1: Ça veut dire je sens d'amour la flamme, que je joue au Sistre, accompagné par mon fils Idriss Agnel au oudou. Et après, je vous raconte ça.
0: D'accord.
1: C'est un tour d'amour, la flamme. Je sens d'amour, la flamme.
0: Ah,
1: ça commence bien, quand même.
0: Ouais. Allez, allons-y.

0: Les dernières notes, jusqu'à la résonance. Bah oui, il faut quand même. Hein.
1: Ça fait partie de la, musique, la résonance, jusqu'au silence. Ces gens parlent toujours.
0: Non, tu vois, on respecte.
1: C'est difficile de faire respecter la note de fin.
0: Voilà, approche bien du micro, s'il te plaît.
1: Pourtant,
0: voilà.
1: Elle fait partie intégrante de
0: tout
1: la
0: à fait.
1: Musique.
0: Donc là, tu nous expliques ce qu'on vient d'écouter.
1: Donc là, ça, c'est Cento d'Amor la Fiamma, qui fait partie du seul répertoire qu'on ait retrouvé de musique virtuose du Moyen-Âge en musique monodique. Musique des modes, sur les modes, comme la musique arabe, la musique indienne, la musique persane. Donc, sur une tonalité, là, on joue en ré. Là, c'est en ré, c'est en ré.
0: Il y a beaucoup de musique traditionnelle qui...
1: Oui, oui, c'est musique à bourdon, les musiques
0: voilà,
1: à bourdon.
0: Voilà, exactement, tout à fait.
1: Etc. D'accord. Et ce morceau-là m'a servi de passeport pour aller visiter le monde qu'il a fallu que je fréquente pour comprendre tout ça. Parce qu'à l'origine, moi, comme tu disais, je suis né au Maroc. Et le contexte familial était assez particulier parce que c'était juste après, c'était pendant la guerre d'Algérie que j'étais au Maroc. Mes parents étaient très engagés politiquement pour l'indépendance de l'Algérie, puisque au Maroc, ils recevaient, on était à Marrakech à cette époque-là, et mon père recevait des blessés algériens et des appelés du contingent français. Il les faisait se rencontrer, donc beaucoup de Français refusaient de partir faire la guerre. Donc ils étaient très engagés, ils étaient proches de Ben Barka, ma mère aussi, etc. Et en même temps, très respectueux du pouvoir marocain. Du roi, etc., avec un grand respect. Et en même temps, c'était une famille de musiciens classiques, tous, du côté de mon père comme du côté de ma mère, tous étaient musiciens classiques de haut niveau, enfin des vrais musiciens classiques. Tradition de mandoliniste napolitaine du côté de mon père, mais mon grand-père était violoniste, ma grand-mère était violoniste, mon père était mandoliniste, et ténor d'opéra, mon oncle Aimé Agnel, qui a été prépondérant dans ma carrière, qui a été compositeur, surtout musicologue.
0: Il y a une grosse filiation.
1: Lui, il nous a amené, on était au Maroc, on étudiait la musique classique, puis on écoutait toutes les musiques marocaines. Nous, on adorait, on était amis avec les musiciens arabes andalous, les gnawa, les berbères. Pour nous, c'était normal. On fréquentait tout le milieu. On était complètement intégrés aux cultures marocaines. On adorait ça. En plus, ils jouaient super bien. Donc, les traditions berbères, les traditions des noirs, des gnawa, les traditions arabo andalouses. Et ça, en même temps, mon oncle, lui, il était le seul qui allait en France. Nous, on ne connaissait pas la France. Et il allait étudier, il faisait sa thèse sur Pierre Serton, sur le 16e siècle, sur un compositeur du 16e siècle. Et en même temps, il était élève d'Olivier Messiaen en musique contemporaine, et il était avec Pierre Schaeffer dans le premier groupe de recherche musicale de la Maison de la Radio.
0: Ah, carrément, oui.
1: Donc, il revenait au Maroc avec des œuvres de Pierre Boulez, de Pierre Henry, et qui passait à la radio au Maroc. J'ai retrouvé des berbères longtemps après qui me disaient « Ah, t'es de la famille Inès, ceux qui passaient des musiques de foule dimanche matin à la radio. » Mais ils écoutaient, donc nous, on faisait écouter Boulez, le marteau 100 mètres aussi bien que Pierre Henry dans les montagnes berbères du Maroc. Et les gens écoutaient, c'était ça qui était drôle. Et pour nous, et on vivait avec les juifs, les musulmans, les noirs, les africains, ceux d'origine africaine, les espagnols, les juifs espagnols. Et pour nous, on mettait la kippa pour aller à un mariage d'un copain juif, on mettait la djellaba pour un mariage berbère. Et nous, on voyait pas la différence culturelle. C'est en France que j'ai compris qu'on faisait une différence.
0: Ouais. Quand je suis arrivé. Tout ça, on vivait en bon esprit. Quoi.
1: Mais surtout simple. Simple et respectueux. Mon père et ma mère, dont mon père travaillait beaucoup dans l'éducation, et ils ont milité pour remettre en place toute l'école marocaine, de l'alphabétisation de l'école primaire jusqu'au fac. Ils ont mis tout en ordre pour un jour montrer aux Français que maintenant il était temps de partir. Donc nous, on voulait rester, les Marocains voulaient qu'on reste, hein, c'était pas du tout... Mais à un moment, il fallait laisser le Maroc derrière nous, derrière les choses prises par les Français, en parfait état. Et les rencontres intellectuelles qu'il y avait entre mon père, il y avait Bolo, il y avait plusieurs personnes, Étienne Bolo qui avait eu d'ailleurs des ennuis, on l'avait accusé d'avoir mis le feu dans des pinèdes en Provence pour le casser, parce qu'il était ami de Ben Barka, parce qu'il avait... Bon, oui. Des militants. Bon. Et dans tout ce contexte
0: de politique
1: de gauche, mais vraiment ouverte, quoi. C'était on étudiait, on était en plein dans la musique. et quand je suis arrivé en France, c'est mon oncle Aimé donc qui m'a présenté à Florenci, qui a été bien connu sur Radio Libertaire, parce que il est connu ici pour avoir chanté Gaston Couté et Aristide Bruant, parce qu'il a commencé sa carrière dans les cabarets. C'est même, il dirigeait le cabaret chez Moineau, rue Guénégo, et c'est là que Barbara a commencé. Donc il était, il chantait, il jouait de la guitare classique, de la guitare flamenco, il faisait des sketchs de clown. Et quand je l'ai rencontré, c'était un super guitariste et compositeur de musique contemporaine. Les gens le savent pas, ils le connaissent comme chanteur de cabaret, mais il a écrit trois pièces pour guitare qui sont des splendeurs, qui sont extrêmement difficiles à jouer, mais vraiment splendides. Il a écrit des œuvres. Il était dans Musique Vivante avec Michel Portal, Jean-Pierre Drouet, Brigitte Egason-Sylvestre, Willy Coquilla, toute l'équipe autour de Diego Masson. Et quand je suis arrivé en 70 en France, après avoir passé un an en Algérie encore, il m'a tout de suite pris comme élève il m'a pris gratuitement comme élève chez lui. Du coup, je suis resté 10 ans. Je suis devenu le mari de sa femme. Et il m'a présenté à sa femme. Je me suis occupé de son enfant. Et avec lui aussi. Et il m'a fait travailler comme un taré. La guitare classique, j'étais là derrière la porte, il me dit trop vite, trop fort. Ouais. Et tout de suite, il m'a intégré comme j'étais guitariste et mandoliniste depuis l'enfance.
0: Il t'a adopté complètement, quoi.
1: Et il m'a pris sous sa coupe, mais comme un maître. Exactement, j'ai eu la même relation, mais plus douce avec les orientaux. J'ai rencontré plein de maîtres dans ma vie. Ici, on n'est ni Dieu ni maître. Oui. Moi, je cumule les maîtres qui n'ont jamais voulu être reconnus comme des maîtres. C'est moi qui dis qu'ils ont été, mais c'est eux qui m'ont guidé. Et lui m'a tout de suite fait rentrer en musique contemporaine avec l'ensemble musique vivante.
0: Ouais, t'as d'abord fait ça avant d'arriver dans la musique renaissance et médiévale. Oui, oui. C'est un gros passé de ce côté-là.
1: Moi, je me prédestinais à être chef d'orchestre, compositeur de musique contemporaine et virtuose de la guitare classique et mandoline classique. Moi, c'était ma carrière, c'était ça.
0: Tracé,
1: et il y a eu un accident.
0: Bon.
1: Un accident.
0: Bon, on va peut-être écouter les deux.
1: Bah justement, ça va introduire ça. On écoute le 3 et 4 du premier disque et puis on en reparle juste après.
0: Ça marche.

0: en compagnie de Henri Agnel, n'est-ce pas, notre invité carte blanche jusqu'à 14h, parce que 2h, c'est peut-être pas assez en plus, Henri.
1: Non, il n'y a jamais.
0: Ça va aller, ça va aller aujourd'hui.
1: Ben, comme ça, on sera obligé de se revoir.
0: Mais eh ben voilà. Absolument. Donc, Henri Agnel, voilà. Donc, on a parlé un petit peu de ton parcours musique contemporaine. Donc, t'as fréquenté des gens quand même assez importants.
1: Oh, bah, le top. Voilà. Boulez, Stockhausen, Berriot, Jean-Pierre Drouet, surtout, qui est pour moi un type hors norme, mais qui m'a chapeauté.
0: Ça a duré combien de temps à peu près cette période
1: Pendant 5 ans, quelque chose comme ça. Mais surtout, alors, c'est là qu'il y a eu l'accident.
0: Alors.
1: Parce que je jouais des pièces contemporaines, de Flo, j'ai joué des pièces de Bussotti, j'ai joué des pièces à la guitare. Dès qu'il y avait une partie guitare ou mandoline, j'étais. Il y avait Mestral aussi, communiste, musique extraordinaire. On a joué des œuvres de lui complètement dingues. Et c'est là que s'est passé l'accident. Le truc, c'est que tous ces gens-là, Jean-Pierre Drouet, Florenci, Portal, ils ont tous fréquenté les cabarets, ils se connaissaient tous déjà avant, et de ces cabarets sont sortis les chanteurs de variété, etc., les humoristes, mais les plus grands musiciens classiques contemporains aussi sortent des cabarets. Donc ils se connaissaient aussi avec Bernard Pierrot, qui avait créé les Ménétriers. Et on me demande de jouer un concerto pour 3 guitares et orchestre, et un des guitaristes devait jouer la mandoline, donc c'était Antoine Duhamel, le compositeur. Et donc ils m'ont choisi, moi. Donc, il y avait Bernard Pierrot qui jouait une guitare, Florenci qui était aussi une guitariste, ouais. Et moi, guitare et mandoline. Et on va enregistrer ça à la maison de la radio. Et Flo, à l'époque, dès que je suis rentré dans leur vie, lui et sa famille, il travaillait plus. Il m'a tout donné. Il m'a donné sa guitare, sa femme, ses cours. Il a dit ça sur son lit de mort à son fils. J'ai tout donné à Henri parce que j'ai jamais vu un mec travailler autant. Et quand un maître trouve un élève qui travaille comme ça, il faut tout lui donner. On a joué ça. Et Bernard Pierrot, et le troisième jour, les 3 jours d'enregistrement, Flo m'a dit, je peux plus, j'y arrive pas, j'y vais pas, dit que je suis malade. Donc j'y suis allé, comme c'était un enregistrement, j'ai, au pied levé, joué aussi ces parties en recording.
0: T'as fait la tienne et la sienne, d'accord.
1: Bernard Pierrot a trouvé ça super sympa, j'avais 18-19 ans, et ce jeune qui se donne aussi, qui est aussi passionné. Donc il m'a prêté un luth Renaissance, et il m'a dit, faut qu'on se revoie, il m'a prêté un luth Renaissance et des
0: patoches. Que t'as jamais touché avant.
1: Et je lui ai dit, ça me rappelle le luth arabe que je connaissais quand les gamins, quoi. Et il me passe ça, et il s'en va 6 mois en tournée. Les Ménétriers, ça tournait plus que les groupes rock, hein. Ça tournait dans le monde entier en permanence. C'était 200 concerts par an, les Ménétriers. Hein. Et 6 mois après seulement, il m'appelle en me disant, écoute, je suis embêté, on repart dans 15 jours en tournée. Et dans 15 jours en tournée, il y a un des musiciens, Yves Audard, qui est pas loin de chez moi. Maintenant, on se revoit beaucoup avec Yves, qui est à Joigny, organiste magnifique, qui jouait les flûtes dans les Ménétriers. Il a un problème, c'était avec l'administration, parce qu'il était prof conservatoire.
0: Bon, il ne pouvait pas se libérer.
1: Il ne pouvait plus se libérer autant. Donc, il fallait le remplacer. Et j'avais 15 jours pour devenir un musicien de musique médiévale et renaissance. J'avais fait un peu de renaissance à la guitare classique.
0: Oui, mais pas à ce moment-là.
1: Mais juste quelques pièces qu'on t'apprend, mais pas du tout avec les bonnes techniques, etc. Et en 15 jours, j'avais 15 jours pour apprendre le luth. Alors, il m'a dit, tu as trahi le luth renaissance. Je lui ai dit, bah, évidemment, moi, je bosse comme un taré. Donc, oui, ça va, le luth, c'est bon. Donc, il fallait que j'aborde la Pandore. J'avais jamais vu une Pandore de ma vie. Que je joue du sistre, bah, c'était la technique du médiator, donc c'était propre. Et il fallait surtout 3 répertoires d'une heure et demie en 15 jours. Avec des chants polyphoniques, il fallait que je chante, je suis basse. Donc il fallait tout faire. Donc on a travaillé
0: comme un fou
1: pendant 15 jours. Et j'ai continué à travailler dans l'avion, dans les trains qu'on prenait.
0: Et là, tu pouvais le prendre en bagage. Là.
1: Et attends, ils m'ont engagé pour 35 concerts en Nouvelle-Zélande, 20 concerts au Japon, 100 concerts en France qui enchaînaient.
0: Carrément, ouais. Et d'accord. Ça, c'est 75-76, quoi, environ. Et 75-76, quoi, environ.
1: 74.
0: Hein. 74, même, oui.
1: Et tu vois, d'un seul coup, ma vie changeait. Et d'un seul coup, les 2 morceaux qu'on a

0: Là, ça finit donc doucement.
1: Oui.
0: C'était bien péchu, mais il y a une petite fin tranquille.
1: C'est quand même la fin, c'est fini.
0: Voilà. Donc, on vient d'écouter Angélique Yonatos, extrait d'un disque qui s'appelle D'un bleu très noir, ouais, n'est-ce pas? Voilà, avec les arrangements que tu as fait. Ouais. Donc, je vous rappelle que vous êtes sur Radio Libertaire, bien évidemment, dans une émission qui s'appelle
1: Folk Allier. César Strozio, magnifique bandoneoniste qui était avec le Quarto Tessédron, Bruno Sansalone, Eric Chaland, Michael Nick au violon.
0: Voilà. Entre autres. Et donc, Henri Agnel, encore quelques minutes, hein, le temps va se payer, mais il y a plein de choses. Hein. De toute façon, on va essayer de se caler. C'est vrai qu'on en a parlé en antenne, mais on va essayer de se trouver un soir à Publico, puisqu'il y a des animations à notre siège social. Hein,
1: voilà. Avec, ravi, puis la personne qui peut venir.
0: Voilà. Bon, on continue, Henri.
1: Oui, juste, j'ai parlé des rythmes, l'imitation de la nature, oui, etc. Et quand je me suis retrouvé à faire des musiques de l'ancien temps, pour ne pas dire musique ancienne, pour ne pas énerver Julien Scovron.
0: Oui, oui, ben.
1: Je suis allé chercher les musiques les plus anciennes qui existaient encore sur Terre. Et une des plus anciennes, c'est la musique des Gnawa du Maroc, qui sont Gnawa, ils sont arrivés au Maroc au XVIe siècle, offerts par le roi du Mali au roi du Maroc, en disant ces gens-là, cette ethnie-là, ce sont des Bambara, ils mourront pour toi, mais ils chercheront jamais à te tuer. Ils te protégeront quoi qu'il arrive. Et c'est vrai, les Gnawa, et donc les femmes, pour ça qu'il y a la garde noire du roi au Maroc, et ça, ils viennent d'Afrique. Et sont des gens magnifiques. Et ils sont venus avec leur tradition, musique des Gnawa. Et la musique des Gnawa n'a pas changé depuis le XVIe siècle. J'ai cherché, s'ils viennent du Mali, la grand-mère de Si Mohamed, là qu'on va entendre, était de Tombouctou. Et j'ai cherché avec les Bambara, j'en ai rencontré, ils se rappellent pas du tout de cette tradition, mais même de la langue des Gnawa. S'ils chantent en arabe, il y a des mots typiquement des Gnawa. Donc c'est une musique qui est restée en état depuis le 16e siècle, et c'est une musique avec laquelle on soigne. C'est une musique de transe. Il y a trois phases. On joue avec les tambours et les castagnettes et les carcabas à l'extérieur de la maison. Et quand on rentre dans la maison, on rend sacré. Le lieu devient un temple. Là, on a un moment qui s'appelle Ouled Bambara, où on chante. C'est un moment agréable de chansons où le public donne de l'argent, paye les Gnawa pour la soirée, dont la famille qui les a invités parce que quelqu'un est malade. Et après, pendant ça dure 2 heures à peu près. Après, on a 8 heures où on joue sans s'arrêter tous les génies, les différents génies. Et on passe d'une couleur à l'autre de génie. Et les femmes tombent en transe pendant toute la nuit sur ces musiques-là. Et le morceau qu'on va... Et quand j'ai proposé à Si Mohamed Chaouki, donc de Rabat, le maître de Rabat, j'ai joué 35 ans avec eux. Tous les étés, je partais dès que les festivals étaient finis, fin juillet ou quoi.
0: T'allais là-bas, d'accord.
1: Fin juillet, août, septembre, j'étais là-bas pour faire toutes les lilas des Gnawa pendant 35 ans. J'ai amené des gens incroyables. D'ailleurs, un jour, il faudrait que je parle de ce que c'est que le kiff et le hashish dont on dit des conneries. Non, mais c'est vrai, ouais, ouais. C'est culturel et c'est dégueulasse ce qu'on fait sur ce truc-là. On leur impose maintenant de boire du pinard, ils deviennent violents, alors que c'était comme des calumets de la paix, c'est des trucs de tranquillité et fait pour le travail.
0: Comment définir cette musique Gnawa? Alors, c'est une musique ethnique, c'est une musique...
1: On peut pas faire plus ethnique, c'est vraiment, vous allez entendre.
0: C'est culturel, il y a du chant, c'est...
1: Oui, oui, oui, c'est exactement, c'est comme ça que je traite les Cantigas de Santa Maria du XIIIe siècle.
0: Oui.
1: Il y a toujours un couplet, refrain, couplet, refrain, couplet, refrain, couplet, refrain, couplet, solo, refrain, tout le couplet, enfin, et après ça tourne, ça tourne, ça tourne, ça tourne, et on accélère, on accélère, on accélère. Donc, jusqu'à tomber par terre. Et quand j'ai dit à Sim Hamed, on va faire un disque de musique des Gnawa chez Ovidis, et Ovidis m'a permis de faire des trucs incroyables. Il m'a dit oui, d'accord, mais on fait que sur les femmes. Parce qu'il m'a dit, nous on fait tomber, c'est 98% de femmes qui tombent en transe pour 2% d'hommes. Les hommes se laissent pas aller, les femmes se laissent aller, se donnent et ils vont à fond. Il dit, nous on consacre nos vies aux femmes. Donc il y a les génies masculins et les génies féminins qu'on joue pendant toute la nuit. Donc il a voulu consacrer ce disque aux génies féminins. Et là on va écouter la Larkria.
0: Bah, ça ferait plaisir, parce qu'il y a quand même 2 émissions féministes sur Radio Libertaire. On les salue bien évidemment. C'est le mardi de 12h30 à 14h30 et le mercredi soir de 18h30 à 20h30. Voilà.
1: Bah,

0: Si elles veulent bien m'inviter,
1: ah bah écoute.
0: Parce que je détiens, je crois, toujours le record des 8 mars où je me suis retrouvé seul avec 3000 femmes à jouer, à venir. Parce que je suis, faut savoir un truc, ma mère nous a élevés dans un féminisme absolument total au Maroc parce qu'elle était fille de proxénète, d'un bandit corse.
1: Ah.
0: Et que j'ai bien connu, qui est un ancien bandit qui a été proxénète, mais très jeune, et qui a pris conscience de sa vie et qui est devenu le défenseur des femmes, un féministe.
1: Il a tourné après.
0: Il a tourné complètement, il est devenu un homme absolument merveilleux. Et ma mère s'en est suicidée, pour vous dire de ça. C'est très, très, très fort. À la fin de sa vie, elle lui a demandé de pardon de ne pas avoir compris qu'il avait changé.
1: Bon. Et là, donc...
0: Donc je veux bien en parler avec les dames, parce que j'ai beaucoup, beaucoup milité pour cette cause-là. Et là, on va écouter l'arqia. Donc là, vous allez voir, c'est vraiment la rythmique qui est connue des Gnawa, où ça cartonne, et c'est pas trop long. Là, c'est pas...
1: Non, mais...
0: Parce qu'après, Ouled Bambara, ça dure 20-25 minutes, je peux pas faire ça.
1: Non, pas aujourd'hui.
0: Donc, pas aujourd'hui. L'arqia sur le rythme du cœur, justement. Écoutez ça.

0: Toujours sur Radio Libertaire, toujours Folcalier, et toujours en compagnie de Henri Agnel, notre invité en ce dimanche matin. 2 heures, c'est pas assez, Henri.
1: Ah, c'est trop court.
0: Mais c'est trop court. Non, ben voilà.
1: Non, mais
0: c'est une approche, on dira
1: absolument,
0: ça.
1: Absolument,
0: hein,
1: oui.
0: Une petite
1: sûr.
0: Introduction musicale et tout ça. Hein. Voilà.
1: Mais déjà, on aborde pas mal de choses quand même.
0: Oui, après, hors antenne, mais il y a quelqu'un qui est intéressé aussi. Donc, on va généraliser. Tu étais en train de nous dire que tu es en train d'écrire un livre sur, oui. sur les techniques musicales ou explique-nous ce que
1: tu as. En réalité, je repars comme un peu ce que j'ai fait là. Je raconte ma vie parce que c'est à travers cette en réalité, c'est l'aventurier de l'arche perdue de la musique, quoi. Tu vois, parce que c'est ce que j'ai dû vivre. Et mon père a vécu ça aussi d'une autre façon. C'est-à-dire que c'est une aventure qui a fait que j'ai connu tout ça en musique.
0: D'accord.
1: C'est complètement humain, c'est pas seulement de la technique musicale, c'est aussi le soufi, d'un seul coup des valeurs, des choses qui rentrent dedans. Donc c'est tout ça que je raconte.
0: C'est tes aventures musicales.
1: Mes aventures musicales, et puis voilà. mais qui vont au plus profond des musiques les plus savantes, aux musiques les plus populaires. C'est ça qui est intéressant.
0: D'accord.
1: Et en plus, il y a la politique derrière. C'est parce qu'il y a eu des événements politiques que j'ai pu vivre, qui m'ont fait vivre tout ça. C'est ça qui est...
0: D'accord. Donc, alors, est-ce que tu as une idée à peu près de... Ça va être... Il faut trouver une maison d'édition, quelque
1: non,
0: chose.
1: C'est chez Frémaux, normalement, que je fais ça. C'est Actes Sud qui m'avait commandé ce livre. Puis Jean-Paul Capetiani est décédé bêtement dans Arles. Et donc, j'avais un peu laissé tomber l'idée. Mais Frémaux m'a dit que ça rentrait tout à
0: on
1: fait.
0: On se tient au courant, tu vois, évidemment.
1: Absolument. Ouais, mais ouais. J'en ai au moins pour un an et demi.
0: Oui, oui.
1: Et puis je suis embêté parce que je voudrais avoir des documents sonores et ça c'est ce qui est compliqué avec le livre. Bon, donc je suis en train de réfléchir à la forme.
0: Ça marche. Allez, donc...
1: Donc là on
0: vient d'entendre les Nawa.
1: Alors un truc assez marrant, c'est que j'ai parlé de Florenci tout à l'heure.
0: Oui.
1: Et Florenci avait un truc assez incroyable, en plus du fait qu'il était musicien, un homme à part. Truffaut était tombé amoureux intellectuellement de Flo, qui était un type charmant, mais vraiment. Et donc il a rajouté dans Jules et Jim... une séquence pour avoir Flo dans son film. Et Godard a fait pareil dans Vivre sa vie ou Vivre pour vivre, Vivre sa vie, je crois. Il y a une séquence, il a fait venir Flo parce qu'il adorait ce type-là. C'était un type que les gens aimaient, quoi. Et là, on va écouter le Moulin d'Andé. Au Moulin d'Andé, je ne sais pas si vous connaissez le Moulin d'Andé, c'était ma grande copine Susan Lipinska, elle est décédée, j'y ai même habité 2 ans au Moulin. Et avec Didier Malherbe, on a fait le Moulin, pour vous dire, le Moulin d'Andé, qui existe toujours.
0: C'est situé où?
1: Parce que le Moulin, c'est en Normandie, à côté d'Évreux, par là. Louviers, à côté de Louviers, près de la Seine, au bord de Seine. C'est magnifique, c'est d'une splendeur. Et c'est un grand centre de cinéma international. Wim Wenders, il y a une plaque en disant Wim Wenders a déclaré le lieu haut lieu du cinéma français. Ouais. C'est un lieu où on écrit des scénarios, on passe des films, puis il y a salle de concert, il y a des stages, vraiment, c'est très, très vivant, et puis c'est magnifique. Et du coup, on a fait un disque avec Didier Malherbe qui s'appelle Fluvius. On raconte l'histoire d'un fleuve depuis la source jusqu'au moment où il meurt dans la mer. Et donc, il y a tous les torrents, etc. Donc, il y a des morceaux qui représentent tout ce voyage du fleuve. Et, il passe devant le Moulin d'Andé. La scène passe devant le Moulin d'Andé. Donc, j'ai écrit un morceau qui s'appelle Moulin d'Andé avec Didier Malherbe. Donc, qui était du groupe Gong,
0: oui.
1: un type aussi hors norme, je l'adore. Loy Ehrlich, avec qui ils avaient monté le trio Hadouk, et Shamal Maitra, un indien de Calcutta qui joue les tablas, aussi un type magnifique. Et moi, donc, j'ai écrit ce morceau dans l'esprit du Moulin, c'est qu'on pouvait rencontrer le même soir des musiciens flamenco, qu'un accordéoniste de baluche,
0: de tout,
1: un jazzman, tu vois. Et donc, j'ai fait un morceau comme ça qui se balade un peu à base d'un flamenco que j'ai écrit, hein, avec les différentes ambiances comme ça. Donc, c'est un moment assez paisible et vivant sur ce voyage.
0: Une salade composée, quoi.
1: Voilà, une salade composée. On écoute Fluvius, Moulin d'Andé.

0: Eh bien, voilà, Radio Libertaire, 89.4, eh bien, c'était quasiment Folkelier avec Henri Agnel. Grand parcours, mais bon, voilà, ce qui est bien avec toi, c'est que t'as envie de parler de tout ça, mais pas de pas être vaniteux, voilà, tu racontes ce qui s'est passé, c'est simple, c'est pour te passer de la pommade, mais en tout cas, c'est une passion, c'est de transmettre la musique, je crois que c'est ça.
1: Bah, transmettre la musique, et puis je me suis éclaté comme un fou à rencontrer tous ces gens, à faire tout ça avec tous ces gens, et j'ai eu la chance de pas être dans le show business premier degré, pourtant j'ai fait des disques avec Jacques Higelin, avec Brigitte Fontaine, je suis allé me mêler à tout le monde, avec Maxime Le Forestier, grand ami, etc. Mais je me suis retrouvé avec des gens extraordinaires toute ma vie. Et donc, c'est ce qui me touche. Alors, on parlait du folk tout à l'heure. Tu parlais d'Anne Civel, etc. Gil Cher, et le groupe Mélusine, etc. Et du temps où j'étais dans les Ménétries, cette grande époque des Ménétries, il y avait un autre groupe qui s'appelait Malicorne.
0: Oui, bien sûr.
1: Malicorne, il y avait Hugues de Courson dedans, qui nous a emprunté aux Ménétries les Cro-Morne et qui a intégré le Cro-Morne dans Malicorne, etc. Et c'est lui qui est à l'origine de trois expériences assez marrantes.
0: Complètement.
1: Bach et l'Afrique, Mozart et l'Afrique, Mozart et l'Égypte.
0: Et Vivaldi
1: et l'Irlande.
0: Voilà.
1: Et donc j'ai participé, moi, à Mozart l'Égyptien 1 et 2. Et dans le 1, c'est comme ça que Hugues m'a appelé en me disant, écoute, je veux absolument que le concerto 23 pour piano, le deuxième mouvement, soit joué à Oud. J'ai essayé avec des Égyptiens, mais ça marche pas.
0: Ils n'y arrivent pas.
1: Et c'est là où la double culture est intéressante. L'orchestre a une sorte de d'inertie, si tu veux. Et on peut pas jouer comme si tu étais avec un percussionniste au premier temps comme ça. Il faut rentrer dans un phrasé avec un orchestre symphonique, tu vois. Souvent, ils étaient en avance. Ils n'arrivaient pas à se caler. Il me dit, il y a que toi qui peux faire ça. T'as la double culture. Et donc il m'a demandé de jouer ce concerto pour Oud et orchestre, le concerto, et que j'ai joué beaucoup. J'ai joué dans le disque, après j'ai joué aux 20 ans de musique de Classics, de radio de Virgin Classics, puis j'ai joué dans les déserts. TF1 m'a demandé de jouer dans plein de déserts, Abu Dhabi, Luxor, Petra, etc.
0: Et bien donc on va écouter ce fameux concerto.
1: Et que j'ai enregistré avec l'orchestre de Bulgarie à Sofia, un orchestre magnifique, des gens vraiment superbes, et le pianiste Angelo qui est aussi... Parce que je ne peux pas jouer toutes les parties, donc il y a un piano qui me fait la main gauche et on fait un dialogue entre le oud et piano et d'accord. L'orchestre.
0: Et ceux qui en veulent un peu plus sur Hugues de Courson, je finirai avec ça. Il y a un excellent bouquin écrit par Arnaud Choutet sur l'histoire Malicorne et il y a un grand passage sur ce qu'a fait Hugues de Courson, bien sûr. Voilà, entre autres. On écoute.
1: Merci.

0: Radio Libertaire 84.4, voilà, c'était donc Folk Allier avec Henri Agnel aujourd'hui. Merci Henri d'être
1: merci
0: venu
1: Serge.
0: Et d'avoir participé, de nous avoir, comment dire, fait partager toute ton expérience. Et puis on est de revoyure, bien évidemment.
1: Avec grand plaisir.
0: Voilà, on va dans quelques secondes, on va laisser la place à Thomas et son Tempête sur les planches. La semaine prochaine, bien sûr, un nouveau numéro de Folk Allier sur Radio Libertaire avec France Mine qui sera à la présentation. Il y aura une séquence avec Ninon Valder, bien évidemment, et un invité qui nous parlera. Voilà, un invité qui nous parlera de musique cubaine cette fois. Voilà. Salut à tous, à très bientôt. Au revoir.

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Radio Libertaire 89.4, la voix sans Dieu, sans maître, de la Fédération anarchiste et sans publicité, surtout. voilà, on va commencer ton pet sur les planches dans un instant. Vous dire que, bien sûr, vous pouvez aller à la librairie du Monde Libertaire, au 145 de la rue Amelot, dans le 11e arrondissement de Paris, pour trouver le Monde Libertaire, notre hebdomadaire, et des livres de la musique, etc., etc. 145 de la rue Amelot, dans le 11e arrondissement de Paris, au métro Fille du Calvaire, République ou Oberkampf. Et dans un instant, on commence la tempête sur les planches au sujet du spectacle vivant. Et comme je le disais, si vous aimez les musiques traditionnelles, restez à l'écoute pour une petite excursion syrienne.

0: Bonsoir, mes chers amis. Je devine que vous êtes tous aussi nombreux à vos postes, de TSF, j'entends, que la dernière fois. Il me semble vous reconnaître. Quel auditoire sympathique et charmant.
1: Oui, on y va, c'est Thomas d'Hambourg. Tempête sur les planches aujourd'hui, avec de la danse et puis du théâtre. On va vous raconter ce qui va se passer à l'ouverture d'un festival qui s'appelle June Events, qui a lieu à la Cartoucherie à Paris. On l'appelle la Cartoucherie de Vincennes, mais techniquement, elle se trouve à Paris. Voilà. Ça va commencer le 26 mai. Mitkal Alskaïr est avec nous, qui va ouvrir ce festival avec une nouvelle création. Il peut tout nous expliquer dans un instant. Voilà. Et alors, c'est pour ça, maintenant, pourquoi est-ce qu'on a un peu de musique de l'Afrique de l'Ouest, celle-ci ? Oui, parce qu'on va, en quelque sorte, en Afrique de l'Ouest, on va retrouver Ourika. Ourika, le roman de Claire de Duras, qui est paru en 1823. Et on vous a déjà parlé de cette histoire. C'est un spectacle, un seul en scène, avec Marie Plateau, la comédienne, qui ressurgit de temps en temps, quelque part dans Paris. Et c'est toujours intéressant de se rappeler cette histoire. Et là, d'autant plus parce que aujourd'hui on est le 10 mai. Et c'est en quelque sorte une journée de commémoration des victimes de l'esclavage, de la traite des Africains, de l'abolition. Je pense que c'est surtout l'abolition de l'esclavage. C'est une journée commémorative, c'est tout un mois, le mois de mai, où l'on commémore cette abolition de l'esclavage. Et donc, cette reprise du spectacle Ourika s'inscrit dans ce cadre-là.

0: personnes. Certaines personnes peuvent penser des fois que quand il est question de danse et quand on lui colle cette étiquette de danse contemporaine, que c'est compliqué, que c'est difficile à suivre, etc. Mais beaucoup de gens ne la connaissent pas bien, cette scène chorégraphique, mais beaucoup connaissent un nom, c'est Caroline Carlson. Et il y a très longtemps, elle a créé à la Cartoucherie l'Atelier de Paris. Et voilà, Atelier de Paris, Cartoucherie de Vincennes, mais Atelier de Paris. Voilà, et elle a créé un festival aussi, ce qui s'appelle June Events, qui depuis quelque temps peut déjà commencer en mai. Et c'est le cas cette année encore, à partir du 26 mai. C'est une programmation très riche. Ça va du 26 mai jusqu'au 13 juin. Ça, c'est plus de 2 semaines de spectacle où il y en a presque tous les jours. Et Mitkal Alsgaïr est avec nous ici dans le studio Louise Michel sur Radio Libertaire. Et il peut nous expliquer ce qu'il va faire. Et je suis très content de vous le présenter et très content, Mitkal, de te recevoir ici au micro de Radio Libertaire dans le studio Louise Michel. Tu peux très paisiblement nous raconter un peu déjà pour commencer ton histoire, comment tu es arrivé en France, comment s'est passé ton parcours entre la Syrie et l'Europe, pour savoir comment ton histoire s'est déroulée avant même qu'on parle de ton spectacle, parce que ce spectacle est évidemment intimement lié à ton histoire.
1: Merci beaucoup Thomas, bonjour, bonjour tout le monde, merci pour cette invitation. En fait, je suis venu de la Syrie, je suis arrivé ici en 2010, c'est-à-dire un an avant les événements et la révolution en Syrie a commencé. Moi, j'étudiais la danse classique et moderne en Syrie, dans l'école supérieure. Et depuis ce moment-là, on avait pas mal des invités qui viennent un peu de partout, de l'Europe surtout, et ça, c'est ce qui m'a donné envie de venir ici et de découvrir le milieu de la danse en Europe. Aussi, j'ai travaillé aussi à Beyrouth, au Liban, et là-bas, j'ai rencontré Mathilde Mounier, et ce que aussi, par elle, je savais sur la formation Exerce qu'elle a dirigée dans le centre chorégraphique de Montpellier. Donc, je suis venu en France et après, je suivais cette formation de Master Exerce à Montpellier entre 2011 et 2013. Donc oui, je suis venu pour découvrir le domaine de la danse et travailler dans la danse et étudier. Mais en même temps, après que je suis arrivé, il y avait la révolution en Syrie a commencé. Et ça, c'était un peu une transition pour moi, ou un point très, très essentiel dans mon parcours qui a changé beaucoup de choses. Depuis ce moment-là, mon relation aussi à la danse a changé et il y a d'autres nécessités ou d'autres sujets pour moi et d'autres questions qui sont accompagnées depuis ce moment-là. La révolution en 2011, c'était un événement très fort et très important pour tous les Syriens dans notre histoire, après de longues années de dictature, de père et puis le fils de Bachar el-Assad qui est resté aussi plusieurs années dans le pouvoir. Et donc c'était un événement très important jusqu'à que je pense tous les Syriens qui étaient concernés avec l'événement, avec la révolution, étaient comme dans cette question, qu'est-ce qu'on peut faire et Et surtout, au début, les médias, il n'a pas pris vraiment son rôle pour raconter ce qui est en train de se passer en Syrie. C'était interdit le rôle que le journaliste entre en Syrie. Et il n'y avait que le média officiel de la Syrie qui raconte leur histoire et qui ignore un peu le mouvement ou le peuple ou la révolution. C'est pour ça que j'étais comme la plupart des Syriens. Qu'est-ce que mon rôle maintenant? Qu'est-ce que je peux faire? Et surtout, c'était comme je viens de commencer un master ou une recherche dans l'art. Et c'était pour moi, qu'est-ce que je peux faire? C'est quoi le rôle? C'est quoi le rôle de l'art, en fait, dans ce genre d'événement, de révolution?
0: Ouais. Donc, ouais. Nous étions tous un peu en train de suivre ce qui se passait en Syrie. Il y avait énormément d'espoir, mais il y avait aussi beaucoup de désespoir quand on a vu comment ça se déroulait, comment les gens étaient bombardés, massacrés. Il y a eu ici aussi des initiatives, des rassemblements avec des gens qui étaient impliqués dans l'art, dans la scène artistique. Et après, mais rappelle-moi, à quel moment tu es arrivé en France? Comment ça s'est passé pour toi? Comment était l'accueil?
1: Pour moi, c'était un découvert, c'est-à-dire c'était mon arrivée en 2010. C'était juste, je viens d'un pays où il est très fermé, si je veux dire. On a parfois, oui, dans le milieu d'art, des gens qui sont venus en Syrie, que j'ai rencontré pas mal de gens en Syrie, qui viennent de l'extérieur. Mais pour nous, de sortir de la Syrie, c'était pas si simple, des questions de visa et de plusieurs contraintes.
0: En effet, oui.
1: Donc, oui, mon arrivée ici, c'était un découvert, en fait. C'était un très bon pour moi de voir Paris, de commencer de voir le milieu de la danse. J'ai tout de suite sur le Centre National de la Danse, où je suis allé là-bas, de faire quelques cours de danse à cette époque, quelques workshops. Et puis de commencer mon formation à Montpellier.
0: Après, je me souviens que la première fois que les gens en France, le public et les journalistes, etc., ont pu te découvrir, je pense que c'était quand tu as gagné le concours danse élargie au Théâtre de la Ville.
1: Oui, c'était en 2016. C'était mon premier spectacle en France. Après la fin des études en 2013, j'avais un peu quelques petites expériences. Et puis en 2016, j'ai fait mon première création qui s'appelle Déplacement. Et là, on a pris le concours dans ce large.
0: Oui, c'était, si je me souviens bien, c'était un peu lié à la question de la liberté du corps, la liberté de bouger, de danser.
1: Oui, il s'appelle Déplacement. Donc, c'est de la titre, on peut voir, c'est qu'il évoque en fait cette question de déplacement forcé. C'était surtout ça. C'est-à-dire, j'étais là avant la révolution a commencé, mais j'étais obligé de devenir réfugié, de rester ici. Et en même temps, il y avait en 2015, on a vu cette vague de migration qui a commencé de venir en Europe, surtout qu'il vient de la Syrie, qui a commencé d'être les questions qu'il n'y a pas d'espoir en Syrie. Tous les gens, il faut juste qu'ils sortent parce que la révolution a devenu une guerre presque sans fin. Et là, c'était un sujet pour moi d'un côté de questionner ma réalité, mais aussi de la réalité de mon peuple. Et donc, ça commençait par ça. Et après, pour aller plus loin sur ces questions de déplacement, c'est quoi le déplacement? Quand elle est forcée ou quand elle est volontaire? Et qu'est-ce que c'est la différence dans ces mouvements, de mouvements?
0: Oui. Et depuis, tu as pu quand même faire une petite série de créations, et maintenant une que tu es en train de faire. Je pense que ce sera la première au Festival June Events, qui s'appelle Paisiblement.
1: Oui, exact.
0: Enfin, en anglais, Peacefully, c'est
1: yeah,
0: ça?
1: Oui.
0: Ouais. Oui, tu peux nous raconter ce qu'on verra, comment tu as travaillé, qu'est-ce qui t'inspire pour cette nouvelle création?
1: Bon, cette création, en fait, ça a commencé pour moi le questionnement, le processus de cette création. Un peu, ça fait presque 2 ans maintenant. C'était en fait dans l'été fin 2023, à peu près. Là, il y avait en fait après de longues années de guerre en Syrie, et qu'on a presque pensé qu'il okay, n'y a plus la révolution, il n'y a que juste le bordel de plusieurs groupes armés en train de se battre. Il y avait un mouvement pacifique à commencer dans la région où je viens, du sud de la Syrie, il s'appelle Sweda. Les gens sont en fait, c'est juste révolté et à nouveau. Et c'est comme la révolution de 2011, elle a repris, elle a renaître à nouveau dans cette région. Et c'était pour moi, c'est très fort en fait, ces mouvements, parce que elles sont, c'est-à-dire, on a vu l'exemple de ce que se passait en Syrie, comment la réponse de la régime ou de la gouvernement sur les gens qui sont manifestés, de bombarder des villes et de arrêter beaucoup des gens. Et malgré ça, en fait, il y avait cette région qui est la toute entière, cette région, elle a se levé et commencé de manifester chaque jour avec des danses, avec la chante et avec plusieurs slogans. C'est juste tous les slogans qui étaient les beaux slogans et les bons slogans qu'ils présentent la révolution syrienne, en fait, qu'ils parlent de la liberté, de la dignité, de la droit des gens. Tout ça, en fait, il a se manifesté à nouveau dans notre région. Et c'était pour moi un mouvement très fort de dire que, voilà, elle voit toutes ces armes et cette machine de guerre qui est autour, mais elle le confronte à nouveau avec vraiment les gens, avec juste leur corps, avec leur tradition, avec leur identité, si je veux dire. Donc c'était ça une première chose. Et deuxième chose, dans les mêmes moments, deux trois mois plus tard, les événements à Gaza a commencé, et là aussi on a commencé de voir plusieurs en fait images. Pour moi, c'était très fort. Par exemple, une image qui était vraiment commençait d'être presque comme un symbole pour moi, cet homme qui a commencé de danser un moment au milieu de tirs de balles et de bombardements. En fait, il y avait quelques Palestiniens qui étaient comme, ils se révoltent ou se manifestent là, mais un homme a commencé de danser, en fait. Et cette manifestation a devenu une danse d'un homme, simplement pour confronter, pour confirmer son identité, son culture, et pour aussi renforcer son relation à cette terre, de dire que ça, cette terre, appartient à moi, c'est ma maison, c'est chez moi, c'est ma danse, c'est mon identité. Donc c'était pour moi, oui, une image symbolique. Et ça commençait là, en fait, ces questions pour moi de dire comment la force de corps, en fait, juste la présence de corps en lui-même, elle peut confronter toutes ces machines de guerre et toutes ces forces armées qui, on le voit, qui maintenant, c'est eux qui écrivent l'histoire, en fait. Donc, c'est comment, à un moment, on peut voir le valeur de ce mouvement, en fait, de pacifique, juste d'un homme ou de peuple qui se révolte.
0: Oui, c'est une résistance, c'est comme tu dis, une façon d'affirmer ses droits. C'est le droit d'être chez soi, c'est le droit de vivre.
1: Exact, oui. Ouais.
0: Ah oui, et quand même, c'est un spectacle maintenant avec 3 danseurs et un musicien. s'appelle paisiblement danser. Il s'agit de danser pour la paix, en quelque sorte.
1: Oui. C'est ça, en fait, pour moi, c'est-à-dire, ça c'était le point de départ de ce projet, et c'est tout de suite, en pensant à cette thématique, il y avait le titre de Paisiblement, hein, pour moi, elle était comme centrale, et pour moi, c'était en fait sur ces questions de dire, est-ce que vraiment on peut parler de la paix encore? Jusqu'à que pour moi, ce terme elle a commencé d'être banal presque, de dire qu'on ne peut pas parler de la paix parce qu'on est en train de développer plein d'armes et on a dans cette course de forces armées et de pouvoir dans le monde et que toujours il y a de la guerre. Donc pour moi, est-ce qu'on peut encore vraiment parler de la paix et c'est quoi le chemin de la paix? Et ça, ce que je peux citer Gandhi qui elle dit que le chemin de la paix, c'est la paix. En fait, il n'y a pas d'autre chemin pour la paix, c'est la paix en lui-même, c'est le chemin. Donc, oui, pour moi, c'était en question de dire que est-ce qu'on peut parler encore de la paix. Et c'est pour ça que c'était comme le titre paisiblement pour dénoncer toutes ces violences qu'on est en train de témoigner jour par jour, en fait, en Syrie, mais aussi dans plusieurs endroits dans le monde. L'année dernière, c'est-à-dire j'ai commencé cette création par des réflexions et par un peu de recherche, mais l'année dernière, l'été dernier, en juillet, il y avait aussi un événement qui a aussi pris pas mal pour moi d'espace dans cette ou de questions dans cette recherche, en fait, c'est ce que s'est passé plus tard dans notre région après la chute de la régime Bachar el-Assad, où il y avait cette nouvelle cette organisation extrémiste qui a pris le pouvoir et quelques mois plus tard, ils ont commencé de faire plusieurs massacres, en fait, contre des minorités en Syrie. Donc, ils ont commencé avec des minorités alaouites et après des druzes autour de Damas. Et après, ils sont entrés dans la région de Soueïda en juillet 2025. Et là, ils ont fait beaucoup de massacres contre des civils. Et là, c'est-à-dire pour moi, c'était aussi une nécessité de aussi de citer en fait cet événement parce que il a pas pris beaucoup de d'espace dans les médias. On n'a pas parlé beaucoup de ce que c'est en train de se passer. Tout cela c'est de juste affirmer que c'est une nouvelle état transitoire qui a pris le pouvoir en Syrie et qu'on va le soutenir. Donc l'Occident, les États-Unis, même les pays arabes, tous, ils voulaient soutenir cette organisation extrémiste comme c'est le nouvel pouvoir en Syrie. Et c'était un grand menace pour une grande partie de la Syrien, si je veux dire spécialement, c'est les minorités qui sont là. Voilà, donc c'était un grand menace et on a vu jusqu'à maintenant ce qu'ils sont en train de faire, essayer d'imposer des états extrémistes, islamistes dans un pays où il y a des diversités. Donc pour moi c'est aussi un sujet très nécessaire parce que les médias ne parlent pas assez de ça.
2: Oui.
1: Et voilà, donc c'est pour ça que j'essaie de faire un focus aussi dans ce projet sur cet événement-là.
0: C'est l'angle mort. On avait beaucoup d'espoir en 2011. Ça n'a pas très bien marché. Si on est réaliste, bon, c'était assez prévisible. Et entre-temps, on a découvert en Europe aussi combien on a de dictateurs. La guerre, elle est là. Et évidemment, le discours dominant public devient de plus en plus guerrier. Et là, dans ce contexte, tu peux parler de la paix en tant qu'artiste, il n'y a pas de problème. Est-ce que tu peux te faire entendre? Ça, c'est l'autre question. Est-ce que les gens vont t'écouter? Donc, on essaye au moins qu'on puisse te voir et t'entendre. Quand tu crées ce spectacle, vous êtes trois danseurs et un musicien. Et comment est-ce que vous exprimez alors cette aspiration à la paix?
1: Oui. Tout d'abord, en fait, on a commencé un peu par plusieurs références différentes. On a commencé par la danse traditionnelle, si je veux dire. Et plusieurs danses traditionnelles. Cette histoire de ce qui s'est passé dans ma région, en Suède, l'année dernière, elle m'a fait rappeler de plusieurs choses, en fait, dont par exemple ce qui s'est passé en Rwanda, mais aussi ce qui s'est passé avec les Amérindiens aussi, leur histoire, et aussi la Palestine, ce qui est en train de se passer. Donc pour moi, ça, c'était un peu d'élargir aussi ce sujet et de voir que, ok, il y a plusieurs peuples qui sont presque les mêmes réalités par les différences de contexte. Et ça, c'est ce qui m'a fait en fait aller un peu dans plusieurs danses traditionnelles différentes. Mais dans ces questions, comment la danse, elle peut devenir comme un mouvement de soulèvement. Mais en même temps, comment ce mouvement ou ces gestes ou ces présences de corps, elle peut devenir comme un symbole. Donc, bien sûr, ça dépend de la contexte dans lequel on le met et comment le contexte change le mouvement ou la danse ou le geste en lui-même. Donc ça, c'était des questions qu'on avait envie de toucher et de travailler autour. Donc oui, on a commencé de voir un peu les spécificités de la danse amérindienne, mais aussi de ce corps qui est en manifestation et en révolte, mais aussi certains pas de danse qui viennent de la Syrie. On a essayé un peu de voir ces références, mais pour composer à nouveau de danse. C'est pas de reproduire une danse, mais pour recréer une danse à partir de toutes ces références.
0: Ouais. Et est-ce qu'il y a dans le spectacle une évolution, une dramaturgie pour aller vers quelque chose, ce cheminement? Est-ce qu'il y a ça?
1: Bien sûr, c'est toujours quand on commence de créer la chorégraphie, il y a cette question de dramaturgie qui l'accompagne pour arriver à transmettre en fait un peu, si je veux dire, le fond du sujet. Parce qu'on n'a pas, en général, on n'a pas beaucoup de paroles dans la danse. Parfois, il y a des paroles. Et dans ce spectacle, moi, j'utilise des textes. Il y a des textes en fait qui viennent à partir de témoignages des gens qui sont des survivants de la massacre qui a passé l'année dernière en Suède. Donc on a essayé de voir plusieurs témoignages pour réécrire à nouveau ou le résumer un peu certains témoignages dans lesquels on le raconte un moment pendant la danse, pendant qu'il y a aussi le mouvement.
0: Et c'est vous, les danseurs, qui parlent?
1: Oui, oui, c'est nous qui, pendant qu'on danse ou pendant qu'on est sur scène en train de faire de la chorégraphie, si je veux dire, ou des mouvements, ou des images, et il y a aussi des textes qu'on le raconte. Mais aussi il y a d'autres éléments bien sûr par les gestes, par la danse en lui-même, comment on peut créer la dramaturgie, ça c'est les questions de la chorégraphie en général.
0: Le retour sur les danses traditionnelles est toujours intéressant parce que bon, là spécialement on se situe dans un contexte violent, tragique. Et en même temps, les danses traditionnelles sont festives. Oui. Elles font partie des mariages, des fêtes, etc. Donc il y a une matière, une énergie quand même qu'on peut tirer de ce contraste aussi. Quand vous évoquez des brutalités, des horreurs, et en même temps, il faut quelque part, il faut trouver aussi une énergie qui porte ces danses qui sont faites pour les fêtes, en fait.
1: Oui, c'est vrai qu'en général, c'est utilisé pour la fête, mais ce que pour moi, c'était en observant ce que se passait en Syrie depuis 2011 jusqu'à maintenant, en fait, c'était les gens, ils utilisent leur tradition, leur danse, leur chant pour révolter. Et ça, c'était en fait une question pour moi de dire que oui, pendant la, quand on sent en fait les dangers, on a besoin de se rappeler de qui nous sommes, c'est quoi notre identité. Et ça, en fait, c'est des choses très importantes pour moi de dans le travail, de voir que voilà, c'est notre identité à un moment où notre culture, elle devient un moyen pour se révolter. Et, mais aussi pour rappeler, par exemple, de la paix ou de la révolution ou de la droit des hommes. Oui, et ça, c'est une question, ça m'intéresse de voir comment, en fait, les contextes, ça change les choses. Mmh. Oui, la danse, les mêmes danses, on peut le voir dans un mariage, elle va donner une autre sensation, on va le voir autrement, si on le voit dans une place en face de forces armées et quelqu'un en train de danser. Là, elle devient une manifestation. Là, elle devient une résistance.
0: Et... Alors, nous sommes en train de parler avec Mitgal Altskaïr sur Radio Libertaire 89.4. C'est la voix sans Dieu, sans maître et sans publicité de la Fédération anarchiste. Et il faut le rappeler de temps en temps. Il y a des gens aussi qui écoutent, qui tombent sur la conversation et qui ne savent pas encore de quoi nous parlons. Alors c'est le spectacle de Mitgal qui s'appelle Paisiblement, spectacle que tu vas créer le 26 mai à l'Atelier de Paris, un théâtre qui se trouve à la Cartoucherie, qu'on appelle la Cartoucherie de Vincennes. Et où est-ce que vous en êtes dans le processus de travail, de création? Est-ce que la pièce est déjà prête ou est-ce que vous êtes dans les derniers moments stressants des répétitions?
1: Oui, c'est toujours il y a un peu de stress pendant la création, bien sûr. On n'est pas complètement fini, on est encore en train de créer. On a travaillé par exemple avec les musiciens, ça fait presque un an qu'est la première résidence, on a se trouvé avec les musiciens, on a commencé de travailler entre

0: pour finaliser vraiment la danse et en relation avec le music et la musique et aussi créer la lumière.
1: Donc le musicien s'appelle Moder Salama.
0: Oui.
1: Il vient lui aussi de Syrie.
0: Oui.
1: Et il vient à Amsterdam. Alors, comment ça se passe entre vous, danseurs, et le musicien? Comment se déroule ce dialogue?
0: Ce dialogue, d'abord, en fait, ça, sur le contexte politique et social, je pense, il est un peu partagé. On connaît un peu ce qu'on a vécu, les Syriens en général, et ce qui est en train de rouler dans le monde. Mais aussi, il y a une autre chose avec Modar, qui aussi, on partage un peu de culture, et là aussi, on a des références qu'on peut aussi partager et de travailler sur. Modar, il a fait, en fait, aussi l'école supérieure de la musique dans le même endroit où j'étudiais, moi, la danse en Syrie. Donc, je connais depuis longtemps, depuis mes études en Syrie, à Damas. Et donc, Modar, quelqu'un qui, voilà, il crée des partitions et il est... il a informé vraiment dans une école supérieure avec de façon un peu classique, si je veux dire, mais aussi il a son recherche individuelle et dans la musique en général, sa recherche. Notre travail, il y avait en fait, il a commencé presque parfois de noter et de faire des partitions de notre pas de danse et voir comment il crée la musique en réponse ou en relation avec ça. En général, pour moi, dans mes pièces, j'aime beaucoup parfois des temps de silence où il y a aussi juste le son de notre corps, de la mouvement.
1: Des pieds.
0: Et
1: ouais.
0: Des pieds aussi. Ouais, comme on travaille aussi avec la danse traditionnelle, il y a pas mal de bruit de pas qu'il devient de musique et de rythme. Donc, on essaye en fait de travailler un peu sur ça. Il y a les sonorités qui en ont, on le crée avec le corps, mais aussi Modar sur scène avec nous. Qu'est-ce qu'elle peut rajouter et qu'est-ce qu'elle peut compléter, comment on peut être complément, qui parfois on peut laisser l'espace au corps et au son de mouvement, et parfois comment le son il peut accompagner aussi le mouvement.
1: Alors Modar Salama, selon ce que j'ai compris, est percussionniste.
0: Oui.
1: Donc il va sauter sur le train à Amsterdam, il va débarquer à Paris, c'est rapide, mais oui. Il va donc amener beaucoup d'instruments de percussion.
0: Oui. Oui, elle va amener, on va essayer de trouver quelques-unes aussi, mais aussi elle va ramener avec lui.
1: Oui, on va l'écouter dans un instant. Oui, est-ce qu'il y a d'autres choses qui seraient importantes à dire à propos de ce spectacle? Ah oui, et justement, il y a un texte qui annonce le spectacle et qui parle du Japon, de Hiroshima, des Hibakusha, des personnes qui ont consacré leur vie à la paix et au désarmement nucléaire. De quelle manière est-ce qu'ils sont une source d'inspiration là pour nous?
0: En fait, oui, c'est-à-dire ce que se passait en fait en Suède, on a vu que beaucoup de témoignages des gens qu'ils ont vécu des choses horribles, où ils ont vu des massacres en face de leurs yeux, des massacres de leurs membres de famille aussi. Et où beaucoup de gens qui étaient aussi kidnappés aussi par les forces armées. Donc pour moi en fait et pour je pense jusqu'à maintenant toutes les gens de cette région, c'est elles sont encore les mémoires de cet événement qui a passé l'année dernière, elle est encore très très présente pour eux et presque elle peut pas être oubliée. Et en voyant en fait ces gens de la Hibakusha du Japon, qu'il y a certains entre eux jusqu'à maintenant, ils sont encore vivants. Qu'ils ont vécu cette explosion de bombes atomiques à la fin de la Deuxième Guerre mondiale, et qu'ils sont en fait jusqu'à maintenant, c'est les traces et l'effet de cet événement ou cette

0: guerre qu'ils ont vécue elle est encore visible dans leur corps, mais aussi dans leur âme. Et voilà, elles sont jusqu'à maintenant, oui, elles parlent de ça, mais elles témoignent de ça pour éviter qu'à un moment il y ait un autre événement qui se produit les mêmes. Donc oui, pour moi, d'un côté, tous ces témoignages des gens qui ont vécu cet événement là récemment, je peux voir comme elles sont un peu dans les mêmes réalités en fait. Elles vont garder un effet de cet événement ou de cette réalité qu'ils ont vécue. Oui, certains dans leur corps et certains dans leur âme. Et pour moi, c'est moi, je veux prendre le relais et de dire que je veux parler de ça. Aussi, moi, j'étais témoin de ça, de loin. Mais aussi, j'ai attendu ces témoignages et je veux des images. Et voilà, peut-être par la danse, on peut...
1: Maintenant, vous êtes trois danseurs sur le plateau, on l'a dit, on l'a redit. Oui, il faudrait bien que tu nous parles des deux autres aussi, que tu nous les présentes brièvement.
0: Şamil Taskin, elle vient de la Turquie, d'une culture caucase à la base, donc elle a aussi de traditions très spéciales, très sur la danse. C'est de danse caucase qui est très beau, très rythmique. Şamil, elle a étudié avec moi, on a fait ensemble Master Exercice en 2011-2013 à Montpellier, mais aussi elle a travaillé avec moi dans plusieurs projets. Le premier projet que j'ai fait de placement, elle était avec moi, et aussi plus tard dans d'autres projets, aussi elle a travaillé avec moi, donc on a l'habitude de travailler ensemble. La deuxième danseuse, c'est Moni, elle vient de Belgique.
1: Moni van Tichel, ça fait un peu néerlandais.
0: Flamand.
1: Flamand, d'accord.
0: Oui. C'est une très belle danseuse qu'elle a fait l'école de Partz. Et l'école de Partz, c'est une école très importante qui est dirigée par Anna Teresa Karasmaker. Et donc, elle a fait cette étude à Partz. Et elle a fini ça fait quelques années. Elle fait aussi son propre travail, mais aussi elle est interprète. Et c'est la première fois qu'on travaille ensemble. Et c'était très bon pour moi de cette petite équipe, de travailler avec Şamil et Moni comme danseurs et aussi, bien sûr, avec Modar comme musicien.
1: Voilà. Le titre du spectacle, c'est donc Paisiblement, parce que c'est important de parler de la paix et d'affirmer que nous voulons la paix et pas la guerre et pas les massacres, etc. Bon, ça va faire l'ouverture du festival June Events à l'Atelier de Paris sur le site de la Cartoucherie dans le bois de Vincennes, et on va écouter maintenant les percussions de Modar Salama. Après quoi, je vais vous dire un petit mot en plus par rapport à ce festival June Events. Et après ça, on va aller, nous occuper de l'histoire d'Ourika, qui revient sur Paris. 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

Et c'était ça, paisiblement à l'atelier de Paris, c'est Thomas d'Hambourg. Et on continue, Tempête sur les planches, justement, le titre du spectacle, paisiblement. Dans la même soirée du 26 mai, ouverture, donc soirée d'ouverture, un spectacle québécois de Emily Gualtieri et David Albert Tott, qui va prendre la suite de la soirée. Et là, ça s'appelle Labor. De quoi s'agit-il ? C'est une pièce qui développe un lexique sur l'effort et la construction à plusieurs. Et il y a sur scène des personnes de différentes générations, des mères, des personnes queer, des personnes racisées, des personnes trans, et ils donnent à voir le travail des corps qui maintiennent des structures vitales. Quelque chose d'obsédant. Je ne l'ai pas vu du tout, je ne sais pas du tout quoi imaginer, etc. Donc, c'est un festival qui présente énormément de spectacles. On ne peut pas évoquer tout ça maintenant, mais on peut trouver toute la programmation sur le site de l'Atelier de Paris. C'est tout simplement atelierdeparis.org. Atelier de Paris, ça s'écrit en un seul mot, tout attaché. Et il y a ce qu'on pourrait signaler, c'est qu'il y aura en fin de festival un focus méditerranéen. Donc ça commence, ça ouvre par un regard sur la Syrie, même si Mitgal vit en France aujourd'hui. Et puis, dans le cadre de la saison méditerranée, toute une programmation de danse qui vient de Tunisie, du Liban, du Maroc. Les artistes, les chorégraphes sont originaires de ces pays-là, même si certains vivent en Belgique, par exemple. Et tout ça, c'est orchestré par Salim Ben Safia, qui lui dirige le festival de danse contemporaine de Tunis. Et il a choisi beaucoup de très chouettes chorégraphes qui viennent de Beyrouth, de Tunis, etc., de Bruxelles aussi, comme je l'ai dit. Ce sera tout un cycle en clôture du festival. Peut-être qu'on pourra revenir là-dessus. Et maintenant, voilà, on se prépare pour Ourika.

que vous êtes sur Radio Libertaire 89.4 et c'est Thomas de Hambourg maintenant, hein, voilà, Ourika qui revient dans un lieu qui s'appelle Espace Mélan dans le 18e arrondissement de Paris, un nouveau lieu pour des spectacles, des expositions et autres choses. Et là, donc, Marie Plateau sera sur scène, dans la mise en scène d'Elisabeth Tamaris, adaptée donc à ce nouveau lieu. Et voilà, c'est l'histoire, ce sera expliqué. Mais bon, juste pour rentrer, comment entrer en matière, là, cette histoire. Histoire d'un jeune médecin qui est appelé un matin pour soigner une religieuse de couleur noire qui est enfermée sur elle-même. Et après plusieurs visites, il gagne sa confiance et elle lui raconte son histoire. Il s'agit d'Ourika qui, en tant qu'enfant, a été achetée avant son embarquement sur un navire négrier par le gouverneur du Sénégal, qui n'était autre que le chevalier de Bouffier. Alors, et il amènera cette Ourika à Paris pour l'offrir à sa tante, une madame de B. Oui. Qui lui donnera une bonne éducation. Mais alors, Ourika, un jour, elle a 12 ans et du coup, elle se rend compte qu'elle est noire, qu'il y a beaucoup de préjugés liés à sa couleur de peau, et à 15 ans, elle surprend une conversation qui lui fait comprendre qu'elle ne pourra jamais se marier en raison de son origine ethnique et de son éducation, et de sa couleur de peau, bien sûr. Et donc, elle est à ce moment secrètement amoureuse du petit-fils de Madame de B. Et ce Charles, il voit en Ourika bon, une sœur, mais il est amoureux d'une autre, et Ourika se désespère, elle entre au couvent, voilà, c'est comme ça qu'elle arrive, là, par souffrance, par chagrin, et elle va mourir de peine et de chagrin. C'est une tragédie, en quelque sorte, mais un roman écrit par Claire de Duras, qui est paru en 1823. Histoire de la littérature, qu'on va expliquer. Et maintenant, actualité du théâtre, et comme je le dis, c'est lié aussi au fait que le 10 mai, donc aujourd'hui, c'est la journée de commémoration des méfaits de l'esclavage et de l'abolition de l'esclavage. Et ce spectacle aura lieu aujourd'hui à 17h30 et demain soir aussi, mais un peu plus tard, je crois que ça sera à 19h30. Voilà, on va écouter Marie Plateau, on va écouter Elisabeth Tamaris qui signe la mise en scène, et on va entendre aussi Monsieur Alain Fichou. Voilà, vous êtes sur Radio Libertaire 89.4 avec Thomas Dambourg dans Tempête sur les planches.

0: vous salue, les amis, dans Tempête sur les planches, pour parler d'Ourika. Ourika, c'est quelqu'un qui arrive, qui s'en va, qui revient. Et c'est toujours un grand plaisir de la retrouver et de retrouver le spectacle. Ce qui s'appelle tout simplement Ourika. On va vous expliquer de quoi il s'agit. Ourika, mis en scène par Elisabeth Tamaris, interprétée par Marie Plateau, avec l'aide, je ne sais pas laquelle, mais il y a une éminence grise derrière tout ça qui s'appelle Alain Fichou, qui est avec nous et qui peut nous renseigner aussi. Parce qu'il y a plein de couches là, qui parlent de la littérature de différentes époques et d'une révolution, du colonialisme, etc. Alors, Elisabeth, tu nous racontes un peu, tu nous introduis en la matière. Qui est Ourika?
1: Ourika, c'est une jeune fille, il y a la vraie Ourika, la véritable Ourika. C'est une jeune fille qui a été sauvée de l'esclavage toute jeune par un aristocrate français qui était gouverneur du Sénégal à la fin du XVIIIe siècle. Et il en a fait cadeau à sa tante.
0: Qu'il a oui, parce que maintenant tu peux dire ben, elle est devenue un cadeau, alors sauvée de l'esclavage. Bon, c'est-à-dire, c'est mieux d'être un cadeau que d'être achetée.
1: Non, justement, il y a un moment, tout d'un coup, elle a été un cadeau, mais elle se dit, est-ce que j'ai pas été un jouet qu'on a offert à quelqu'un? C'est tout le problème est là. En fait, le mot cadeau, avec le mot jouet, fonctionne très bien. C'est-à-dire qu'elle se rend compte, elle est élevée comme si elle était la fille de cette femme, de dans la famille de Beauvau. Le plus drôle de l'histoire, c'est qu'en fait, elle a été élevée au ministère de l'Intérieur actuel, puisque c'est l'hôtel de Beauvau, dans cette famille. Et un jour, elle se rend compte qu'elle a la peau noire, qu'elle est noire, et donc elle ne pourra pas avoir la vie pour laquelle elle a été vraiment élevée et dans laquelle elle brille sur tous les tableaux et pour laquelle elle est très douée. Donc c'est une espèce d'impasse radicale dont elle prend conscience. Voilà.
0: Ah oui, Elisabeth, toi tu connais très bien la littérature française et l'histoire, etc. Donc finalement, l'hôtel de Beauvau a été bon, le lieu où elle a vécu, où elle a grandi. C'est quand même extraordinaire, pas sûr qu'elle se rendait totalement compte de tout ça. Mais alors, Ourika est devenue littérature, de quelle manière?
1: Alors, c'est une femme de l'aristocratie, toujours par une amie de Chateaubriand, de Madame de Staël, de Benjamin Constant, qui avait un salon littéraire, qui était très brillante et qui a eu beaucoup de difficultés relationnelle dans sa vie, en particulier avec Chateaubriand, qu'elle aimait en secret. Et à un moment, elle s'est retirée dans sa province et elle a décidé d'écrire. Et la première idée qu'elle a eue pour écrire, c'est raconter l'histoire d'Ourika, dont elle avait entendu parler et dont on suppose, j'en suis pas sûre, mais je crois qu'elle l'avait peut-être qu'elle l'avait rencontrée, parce qu'Ourika est morte très jeune, elle est morte à 16 ans.
0: Donc, alors, pour préciser un petit peu, est-ce que quand Madame de Duras a écrit le roman, est-ce que Ourika était encore vivante ou est-ce qu'elle était morte?
1: Non, non, elle était morte. Elle l'a écrit peut-être 25 ans plus tard. C'est-à-dire qu'Ourika est morte pendant la fin de la Révolution, vers la fin de la Révolution, enfin, avant la prise de pouvoir par Bonaparte, en fait, à cette époque-là. Et elle a écrit, elle, dans les années 1820, et elle l'a publié, elle l'a fait lire en 1823 à tous ses amis qui lui ont dit « Mais c'est une merveille, ce roman, il faut absolument le publier. » Donc la première édition est 1824.
0: Est-ce qu'on sait quelque chose de par quel biais l'autrice a eu connaissance de cette histoire?
1: Par amitié. En fait, elle connaissait la famille de Beauvau dans laquelle Ourika avait été élevée. C'est une histoire qui se racontait et qui avait beaucoup frappé toute la société de l'époque. Mais surtout, c'est l'œuvre de Claire de Duras qui a rendu Ourika célèbre. Et c'est devenu vraiment une célébrité.
0: Alain, je sens que tu as quelque chose à nous dire.
2: On va peut-être rebondir sur deux ou trois points là. Alors c'est vrai que c'était une époque un tout petit peu particulière parce que on ramenait un noir, une noire d'Afrique comme on ramène un bibelot des vacances. Alors il faut préciser que l'aristocrate en question, il avait quand même une dimension un peu humaniste.
1: Oui.
2: Hein? Alors ça, c'était quelque chose d'un peu particulier, ce qui n'existait pas dans tous les cas. Maintenant, par rapport à l'hôtel de Beauvau, alors il se trouve qu'on a été voir à l'hôtel de Beauvau. Alors il ne faut pas oublier que l'hôtel de Beauvau, aujourd'hui, c'est le ministère de l'Intérieur. Alors, on a failli retrouver quelques traces d'Ourika, très peu. En même temps, l'hôtel de Beauvau, on s'est aperçu que c'était plus un lieu de police qu'un lieu de littérature. Hein. Et quand même, en grimpant dans les étages, on s'aperçoit que les couloirs, ça ouvre quand même pas à la littérature. Hein. Donc, c'est vrai qu'on pensait, parce que le préfet de police de l'époque... il avait quitté Beauvau, celui qu'on pensait trouver, c'était Monsieur Collomb, qui lui était, je crois, agrégé de littérature. Agrégé de lettres. Mais à l'époque, il n'était plus là. Et donc, la seule chose qu'on a vue à Beauvau, ce n'est pas Ourika, mais c'est un poulailler qui était au fond du jardin. Voilà. Et il semblait que tous les matins, les œufs de ce poulailler... Eh ben, était déplacé et transporté vers l'Élysée. Voilà, ce sont les œufs du président. Voilà, Ourika nous a conduit aux œufs du président.
0: Alors, Marie Plateau.
3: J'ai été à l'hôtel de Beauvau et il y a quand même une antichambre et le salon qui est le bureau du ministre de l'Intérieur. Et dans l'antichambre, dans cette petit boudoir, il y a quand même une plaque où on parle d'Ourika. Donc elle est quand même citée, elle est quand même voilà. Et quand moi je suis rentrée dans le bureau donc du ministre, il y avait cette grande fenêtre qui donnait sur le jardin, et j'ai pu imaginer à un moment donné où pouvait se trouver ce fameux paravent derrière lequel Ourika a entendu une conversation où elle a appris en fait là dans cette conversation qu'elle était noire, quoi. Et c'était très émouvant, vraiment quand même très émouvant, voilà. Ça, c'est...
0: Ah oui, parce que cette histoire, c'est une tragédie,
3: oui.
0: Hein, c'est une tragédie, et ça commence par le fait qu'elle entend une conversation personnelle par coïncidence, et ça déclenche tout, n'est-ce pas?
3: Oui, elle est heureuse jusque-là, elle est heureuse, elle vit aimée, même adorée, adulée par Madame de Beauvau, qui la considère comme sa fille, qui l'élève en tout cas comme sa propre fille. Et puis un jour, elle est derrière un paravent, elle est en train de dessiner, et puis elle entend, on annonce une amie de Madame de Beauvau qui vient voir Madame de Beauvau, et elle entend cette conversation. Une conversation entre elles deux, entre la marquise d'Eux et Madame de B, Madame de Beauvau, et qui. La marquise d'Eux faisant comprendre à Madame de Beauvau qu'elle fait peut-être une erreur en élevant cette petite noire comme sa propre fille, en lui donnant cette éducation parfaite alors qu'elle est noire et qu'elle n'a aucun avenir. Non, on ne pourra pas la marier parce qu'en plus elle bénéficie d'une éducation qui fait que. Vraiment, personne ne voudra d'elle et qu'elle sera très malheureuse. Et elle comprend que donc sa vie va être très difficile, quoi, à ce moment-là.
0: Oui, dans cette société-là, elle est dans l'impasse. Oui.
2: Elle n'a pas conscience d'être noire. Elle a conscience d'être noire à partir de l'épreuve du paravent.
3: Oui,
2: ça, c'est une épreuve fondamentale.
1: Et justement, ça, c'est cette épreuve. Bon, c'est la part romanesque. Évidemment, on ne sait pas comment ça s'est passé pour la véritable Ourika. Probablement, elle a pris conscience petit à petit. Mais c'est vrai que tous les témoignages qu'on peut entendre, même aujourd'hui, il y a énormément d'artistes, etc., de gens qui disent j'ai compris que j'étais noire le jour où j'étais à l'école, le jour où j'étais... C'est-à-dire c'est toujours quelque chose d'extérieur qui, tout d'un coup, fait prendre conscience de la différence. Et la différence qui sépare.
2: C'est l'épreuve. Là, je lisais dans la presse ces jours-ci qu'il y a une recrudescence sans pareil d'événements et de situations racistes. Alors, il y a le racisme au quotidien, banal, Et puis, y a les événements plus tragiques, à savoir le gars, la fille qui cherche du boulot, qui tout d'un coup s'aperçoit qu'il est noir, il est refusé, la personne qui cherche un appart et on n'en veut pas, etc., etc. Et en ce moment, il y a vraiment une recrudescence de toutes les formes de racisme, que ce soit contre les noirs, contre les juifs, contre toute forme de différence, les handicapés, etc. C'est...
0: Oui. Oui, c'est... C'est assez révoltant. Oui.
1: Et ce qui est particulièrement intéressant, c'est de voir, quand on lit le texte de Claire de Duras, qui est quand même un texte d'une époque romantique, c'est... Elle a eu une lucidité, c'est-à-dire qu'elle en parle comme on en parlerait aujourd'hui. Et pas du tout comme la littérature romantique a pu développer toutes les descriptions et de des noirs ou des personnages différents, etc. Quand on lit Victor Hugo, on se dit mais c'est pas possible quoi. Or Madame de Duras, elle a eu une conscience de ce que ça pouvait représenter, probablement parce qu'elle s'est projetée dans le personnage à cause de ce qu'elle avait souffert elle-même de sa propre différence, de sa difficulté à s'intégrer dans la société dans laquelle elle avait soi-disant triomphé.

Donc voilà notre petite conversation de cuisine autour d'Ourika avec toutes ces petites maladresses. Mais surtout, il faut vous dire que aujourd'hui, Ourika se joue à 17h30 à l'espace Mélan et demain, lundi, à 19h30. Et ça se trouve au 50 rue Labat, dans le 18e arrondissement. Rue Labat, L-A-B-A-T, ce n'est pas Labat dans le 18e arrondissement, c'est rue Labat. 50 rue là-bas dans le 18e arrondissement de Paris et donc c'est Ourika de Claire de Duras voilà à l'espace Mélan et on va continuer là dans la conversation avec la comédienne Marie Plateau avec la metteur en scène Elisabeth Tamaris et monsieur Alain Fichou. Je vous salue, les amis, dans Tempête sur les planches, pour parler d'Ourika. Ourika, c'est quelqu'un qui arrive, qui s'en va, qui revient. Et c'est toujours un grand plaisir de la retrouver et de retrouver le spectacle. Ce qui s'appelle tout simplement Ourika. On va vous expliquer de quoi il s'agit. Ourika, mis en scène par Elisabeth Tamaris, interprétée par Marie Plateau, avec l'aide, je ne sais pas laquelle, mais il y a une éminence grise derrière tout ça qui s'appelle Alain Fichou, qui est avec nous et qui peut nous renseigner aussi, parce qu'il y a plein de... Mais voilà que d'une manière étrange, l'appareil nous a remis au début de la conversation. Je voulais vous présenter la suite, je vais essayer de la trouver.

0: Bon, c'est Thomas d'Hambourg, Tempête sur les planches, sur Radio Libertaire 89.4. On va un peu poursuivre dans cette conversation autour d'Ourika.
1: Ça pourrait se passer ailleurs, à d'autres moments, ça pourrait être l'arabisme, le chinois,
0: etc. Alors, Elisabeth, tu nous racontes un peu, tu nous introduis en la matière. Qui est Ourika?
2: Mais je voudrais revenir sur ce que dit Elisabeth sur une notion très importante, c'est la notion d'analyse.
3: Une jeune fille.
2: Parce qu'en même temps, dans ce texte, on entend bien que le médecin arrive auprès d'une religieuse noire qui va avoir plusieurs rencontres avec elle. Il est toujours présent jusqu'au décès de cette religieuse noire.
3: Et il en a fait cadeau à sa tante.
2: Et on peut penser que c'est aussi
1: parce que maintenant, tu peux dire qu'elle est devenue un cadeau, sauvée de l'esclavage. C'est-à-dire, c'est mieux d'être un cadeau que d'être acheté.
2: Là, on a affaire à
3: une femme qui est tout à fait révolutionnaire dans sa vie. Est-ce que j'ai pas été un jouet
2: sa façon
3: qu'on
2: de voir,
3: a offert à quelqu'un.
2: Même si on peut penser
3: c'est tout
2: qu'à
3: le problème
2: un
3: est là. En fait,
2: c'est
3: le mot cadeau,
2: qui,
3: avec le mot jouet, fonctionne très bien. C'est-à-dire qu'elle se rend
0: compte. Bon, il me semble, chers amis, que j'étais trop optimiste. D'abord, on ne voulait rien me donner à entendre. Maintenant, apparemment, on l'entend deux fois en même temps, en parallèle. Ça n'a aucun sens. Alors, je vous redis un peu par rapport à cette histoire d'Ourika, que vous pouvez le voir aujourd'hui, dimanche 10 mai à 17h30. À 17h30 aujourd'hui, à l'espace Mélan, au 50 de la rue Labade, dans le 18e arrondissement de Paris. L-A-B-A-T, rue Labatt, et c'est pas là-bas dans le 18e arrondissement, c'est l'espace Mélan. Aujourd'hui, cet après-midi, à 17h30, disons cet après-midi, et demain soir à 19h30, même endroit, et c'est avec Marie Plateau, mise en scène par Elisabeth Tamaris. Voilà, c'était Tempête sur les planches pour aujourd'hui. Je vous souhaite à toutes et à tous de voir de très beaux spectacles. Et puis, il y a une braderie, au 138 de la rue Amelot, le 30 mai et le 31 mai, de 9h à 18h, au 138 de la rue Amelot, dans le 11e arrondissement de Paris. 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

0: USA.
1: Et je suis ravi de vous accueillir sur Wildside. Voilà, en ce dimanche pluvieux, pour une fois, mais nous avons de la musique pour un petit peu contrecarrer le temps un peu moche. Et on va commencer assez fort, puisqu'on commence tout de suite avec un groupe mythique, un groupe démo que la scène connaît bien, un groupe américain qui s'appelle American Football. On va ensuite explorer un petit peu un nouveau groupe qui s'est créé, qui est un petit peu fascinant, puisque c'est en fait le bassiste d'un autre groupe qui était adulé par tous les amateurs de musique complexe et étrange, donc le groupe Black Midi, qui s'est dissous et qui a donné d'autres petits groupes les uns qui apparaissent un petit peu les uns derrière les autres, dont My New Band Believe, qui est le prochain qu'on va écouter juste derrière ça. On va faire un petit tour aussi du côté de l'Angleterre avec mon idole, ma star, l'artiste de laquelle je suis un grand fan, qui est Jessie Ware. Jessie Ware qui a sorti un nouvel album Super Bloom, un album en hommage au printemps, en hommage aux fleurs, en hommage à la vie. Ensuite, après ça, on va aller du côté du nord de l'Irlande avec mes petits favoris de NICAP, un groupe politique très important qui a une place dans le paysage culturel moderne qu'il ne faut pas sous-estimer. Voilà, et je suis très content que ce groupe existe et que ce groupe continue de défendre son message anticolonialiste. Puis juste derrière ça, on ira écouter ma grosse découverte du mois dernier, qui était le groupe Ear, qui est un groupe new-yorkais, un duo new-yorkais qui fait une musique électronique très très satisfaisante, expérimentale, étrange, que j'adore et qui, je trouve, pour le coup très, je sais pas comment dire, on va dire que ça me masque le cerveau de la bonne manière, la musique qu'ils font. En tout cas, on va commencer donc tout de suite avec American Football, le morceau No Feelings, en featuring avec Brendan Yates, le chanteur de Turnstile, le groupe très en vogue en ce moment, qui apporte sa voix lointaine à un refrain libérateur. On s'écoute ça tout de suite, vous êtes sur Radio Libertaire, il est actuellement 15h32, vous écoutez Wildside, et c'est la radio, bien sûr, sans Dieu, sans maître et sans publicité. No Feelings, en featuring avec Brendan Yates de Turnstile, par le groupe American Football.

Et voilà, j'ai décidé de commencer tout en douceur donc avec ce dernier album de American Football. On s'est donc écouté en premier No Feelings en featuring avec Brendan Yates et en deuxième c'était Wake Her Up en featuring avec Wisp, une très jeune artiste américaine. J'aime beaucoup le fait que American Football, malgré un petit peu leur place très importante comme le groupe, la quintessence de l'émo du Midwest Emo américain, de ce revival dans les années 2010 du Midwest Emo, malgré ça, ils continuent de regarder vers le futur et de prendre des artistes beaucoup plus jeune, puisque Wisp a tout juste 22 ans, donc vraiment une artiste assez jeune, qui de son côté est plutôt du côté un peu shoegaze de la musique, alors que de leur côté, American Football ont évolué de cet émo et sont passés à une sorte de post-émo, que je trouve très intéressant. J'aime beaucoup ces petites guitares, il y a l'ajout de pas mal d'instruments supplémentaires, une certaine orchestration qu'on va d'ailleurs entendre sur le prochain morceau qui m'a vraiment marqué, qui s'appelle Bad Moons, qui est également accompagné d'un clip fantastique à la cinématographie absolument bluffante. Et il y a quelque chose donc sur cet album qui s'appelle tout simplement American Football LP 4, puisque c'est leur quatrième album. Sur cet album, je trouve qu'il y a une honnêteté dans l'instrumentalisation, dans la musique. C'est complexe rythmiquement. Typiquement, le premier morceau est un morceau en 9-4, donc d'habitude c'est du 4-4 sur la plupart des morceaux que vous entendez. Il y a souvent des structures rythmiques un peu étranges chez American Football, mais c'est jamais prétentieux. Je trouve jamais ça prétentieux. Je trouve que c'est honnête, c'est vraiment quelque chose qui accompagne la musique de manière assez naturelle, de manière non poussée, et je trouve qu'on l'entend vraiment sur l'évolution du morceau qu'on va écouter juste après, Bad Moons, où voilà, il y a une énergie que je trouve un peu fascinante, un peu déchirante aussi au niveau des paroles. On peut entendre donc sans trop spoiler le prochain morceau, il y a une transition qui s'opère vers le milieu de la track, et dans cette transition on peut entendre donc le chanteur parler de tout ce qu'il a fait dans le noir, et c'est assez déchirant. Et je trouve que même si dans les mots, donc le groupe, que le style que le groupe a réussi à populariser, je trouve que dans les mots il y a un peu une tendance à la dramatisation, et je trouve que American Football ne font pas particulièrement ça. C'est là où je vois cette honnêteté. Le chanteur a des paroles que je trouve extrêmement tristes et déchirantes. En fait, il y a une espèce d'idée de on sent que cet artiste lui-même trouve qu'il n'est pas particulièrement une bonne personne, trouve qu'il n'a pas fait les bons choix, sait quand c'est sa faute, sait quand ce n'est pas sa faute, quand c'est d'autres choses, c'est d'autres circonstances qui ont fait que ces mauvaises choses lui sont arrivées, mais chérit aussi également les belles choses qui lui sont arrivées et les regrette tout autant. Donc voilà, il y a une maturité dans cet album qu'on n'a pas toujours dans les albums démo, parce que bon, c'est une musique qui est très entre guillemets adolescente dans son genre, mais dans les paroles qui parlent souvent de sujets très durs. Et je trouve que voilà, le fait que c'est déjà, évidemment, c'est un groupe qui est plus âgé, donc c'est un groupe qui a atteint une certaine expérience de vie et une certaine expérience artistique qui leur permet de parler des choses différemment. Et je trouve que ça se ressent vraiment dans les paroles très honnêtes et dans la musique également très honnête de ce dernier album d'American Football. Donc on finit sur ce morceau, Bad Moons, un morceau de 8 minutes absolument fantastique, absolument magnifique. Et on va enchaîner juste derrière avec quelque chose d'un peu plus doux, d'un peu plus léger. Donc on retourne, comme je le disais tout à l'heure, au Royaume-Uni, à Londres plus précisément, avec Jesse Ware et son nouvel album Super Bloom. On s'écoute ça tout de suite, vous êtes toujours sur Radio Libertaire et vous écoutez Wildside.

Le retour déchirant de American Football sur Bad Moons et sur cet album de manière générale, avec cette progression absolument fantastique que j'adore, qui me détruit à chaque fois. Mais bon, voilà, à écouter de très près. Regardez le clip aussi, qui, alors on peut l'entendre, il y a des petits bruits d'enfants derrière dans ce morceau-là, et je pense que c'est pas mal lié à l'expérience du chanteur par rapport à son enfance et son adolescence, puisque le clip, qui est tout filmé en caméra infrarouge mais noir et blanc, représente en gros voilà l'expérience de grandir dans les endroits un peu ruraux et enneigés des États-Unis. Et j'aime beaucoup artistiquement ce que ça veut dire, ce que ça représente, ce que ça montre, c'est très vrai. Je me suis étonnamment assez reconnu dans ce clip, moi qui ai grandi en banlieue française, et en banlieue parisienne en tout cas, et je sais pas, il y a quelque chose qui m'a parlé dans ce clip, donc je le conseille. Moi j'ai beaucoup aimé. Alors maintenant, traversons l'océan pour aller du côté de l'Europe, avec deux sorties du mois dernier qui ont un petit peu intéressé la sphère musicale. Le premier, donc, comme je vous en parlais tout à l'heure, est l'un des rejetons du groupe anglais Black Midi, donc le bassiste qui a commencé son propre groupe qui s'appelle My New Band Believe, et qui ont sorti leur premier album intitulé My New Band Believe il y a maintenant 3 semaines, si je ne me trompe. Et c'est un album qui est très intéressant. Alors Black Midi, à la base, c'était très inspiré jazz, c'était fusion, c'était du rock, jazz, fusion, c'était beaucoup de choses et rien de très précis en même temps. Ça a un petit peu fasciné les gens quand c'est sorti. À cause de différences artistiques, ils ont décidé de tous se séparer. Et on retrouve un petit peu ce côté, on va dire, expérimental ou du moins complexe sur My New Band Believe, mais calqué sur un autre style qui est le prog, et un style de prog assez particulier, puisque quand on pense à prog, on pense très souvent au rock prog. Il y a encore plein de super groupes de rock prog, mais là c'est un prog qui date plutôt des années 70, des années 80, pas tant le rock prog moderne, mais vraiment un prog de l'époque, emprunt de folk, emprunt d'orchestration aussi. Mais je pense que le mieux, c'est de vous le faire écouter. Le meilleur moyen de se faire une idée, c'est de l'écouter. Donc on va s'écouter tout de suite Hearts of Darkness sur le premier album de My New Band Believe, et on se retrouve juste derrière.

Alors, est-ce que c'est pas fascinant, la musique de Man You Man Believe? C'est un album qui a été enregistré dans 10 studios différents tout autour de Londres, parce qu'il fallait au moins ça pour réussir à choper tous les éléments qui font partie de l'instrumentation. Et ça donne un résultat que je trouve à la fois, alors c'est du prog, donc évidemment ça part un peu dans tous les sens, mais je le trouve très cohérent, surtout dans sa direction artistique, dans le style musical que le groupe essaye de proposer. Et ça s'entend d'autant plus, alors Heart of Darkness, je trouve que c'est un peu le morceau le plus abordable, on va dire, du groupe, qui est un peu le plus facile à écouter, donc comme je disais avant de passer le morceau, qui me rappelle énormément le prog des années 70, on entend pas mal de groupes de cette époque. Mais les autres morceaux de l'album sont tout aussi intéressants, alors pas forcément dans la même vibe, il y a beaucoup de variations, c'est un peu l'avantage de ce type de musique, c'est qu'en 7 morceaux on peut explorer plein de choses différentes, et du coup on va s'en écouter un autre de ces 7 morceaux qui s'appelle In the Blink of an Eye, et on va rester dans le même pays, on va même rester dans la même région, puisqu'on va enchaîner tout de suite derrière avec Super Bloom, le nouvel album donc de Jesse Ware, mais avant ça, My New Band Believe et le morceau In the Blink of an Eye.

L'iconique Jessie Ware sur Super Bloom, le morceau qui porte le titre de son nouvel album, donc sorti le mois dernier. Et moi, je vais le dire, j'adore Jessie Ware, je suis un fan absolu, c'est une icône pour moi, je la trouve fantastique. Jessie Ware, elle a une histoire de carrière qui est super intéressante et que j'aime beaucoup et que je trouve très inspirante. Jessie Ware, en fait, elle a commencé la musique dans les années 2010, quand elle était encore assez jeune, dans sa vingtaine, et elle a eu plutôt un bon succès en Grande-Bretagne, où voilà, elle était dans les charts, donc musique pop principalement, avec des petits accents un peu électro, mais ce qui se faisait pas mal dans les années 2010, voilà, ce qui était plutôt à la mode. Et puis doucement, au fur et à mesure du temps, sa carrière a commencé à un petit peu décliner, non pas qu'il soit passé quelque chose en particulier, c'est juste qu'elle a eu un petit peu son grand moment dans les charts, et puis une fanbase qui, bon, petit à petit, un peu cru jusqu'à ce qu'il ne reste plus que les fans de la première heure. Puis, au bout d'un moment, Jessie Ware, voilà, autour des plusieurs albums de pop, s'est dit, bon, je pense que j'arrive à la fin de ma carrière, et puis j'arrive, voilà, à peu près au milieu, fin de ma trentaine, donc je pense que c'est peut-être le bon moment pour m'arrêter maintenant. Donc, du coup, ce que je vais faire, c'est que je vais sortir un album pour remercier tous mes fans de la première heure, un peu un album d'adieu à ma carrière musicale, et sur cet album, eh ben, je vais faire la musique que j'ai envie de faire, la musique de laquelle je suis tombé amoureuse quand j'étais petite, c'est-à-dire la soul, la funk, et elle a sorti donc un album en 2020, un album d'adieu pour dire au revoir à ses fans les plus loyaux. Et cet album a complètement explosé, ça a fonctionné comme jamais auparavant, elle a gagné un succès fou avec cet album, qui en plus était en plein 2020, donc les gens étaient chez eux, écoutaient plus de musique que d'habitude, et en fait elle a gagné un second souffle, et c'est maintenant une artiste extrêmement respectée, notamment dans le milieu queer, parce qu'elle a toujours été très très proche du milieu queer, et en fait c'est une artiste qui a atteint un deuxième statut, un second souffle dans sa carrière, et moi je trouve ça tellement inspirant, surtout quand ça a été fait avec autant d'honnêteté, en disant merci de m'avoir suivi, il est peut-être temps pour moi d'arrêter puisque je vais me concentrer sur ma famille, ma carrière ça ne marche plus tant que ça, donc je vais sortir l'album que j'aurais toujours voulu sortir, l'album qui me plaît, comme signe d'adieu, et ben ça a connecté avec les gens l'ont vraiment senti, les gens ont aimé ça et ça a créé ce nouveau run d'album qui continue aujourd'hui avec cet album Super Bloom qui est sorti le mois dernier, qui est tout aussi bien, toujours dans la même veine ce renouveau un petit peu dans sa musique, et c'est un album d'ailleurs sur le renouveau, puisque c'est un album sur la floraison, ou la super floraison comme elle le dirait, et c'est un album comme d'habitude, comme tous les albums de Jessie Ware qui sont un petit peu, comme il dirait en Angleterre, cheeky, un petit peu naughty exactement, puisqu'il y a pas mal de morceaux qui sont un peu olé olé. Le prochain morceau, Mr. Valentine, que j'aime particulièrement, qui est pour le coup très funky, la basse est trop bien, la basse est fascinante. On va se l'écouter tout de suite, et juste derrière, on va enchaîner ça avec l'un des singles de l'album qui s'appelait Ride, que j'aime beaucoup, qui a beaucoup de personnalité. De toute façon, Jessie Ware a énormément de personnalité. Il faut voir sa performance à Glastonbury en 2024 avec le dernier morceau de son set qui était absolument phénoménal. Mais bon, pour l'instant, on va s'écouter Mr. Valentine et on va s'enchaîner juste derrière avec Ride sur le dernier album de Jessie Ware qui s'appelle Super Bloom. 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Allez, Jessie Ware, on s'écoute ça tout de suite.

Donc voilà, Ride de Jesse Ware, le single, le premier single de cet album Super Bloom. Et donc, j'espère maintenant que vous comprenez pourquoi je suis un fan absolu de cet artiste. Dans une industrie qui met bien trop souvent les femmes en face à leur jeunesse et qui mettent souvent en rapport justement la jeunesse et l'image et le talent, eh bien, Jesse Ware est un signe de résistance que, eh bien, on peut toujours, on représente toujours culturellement une force et que c'est juste l'industrie qui a tort. Les artistes, eux, sont toujours là, les artistes sont toujours vivantes et sont toujours présentes et elles ont une force incroyable culturellement. C'est pas pour rien qu'elle a clôturé Glastonbury en 2024. Jesse Ware est absolument incroyable et Jesse Ware m'inspire beaucoup. C'est la personne que j'aimerais bien être plus tard si je pouvais être à ce niveau-là, vraiment de représentation. Je pense que ça me ferait grand plaisir, de représentation de moi-même évidemment. Voilà. Donc Jesse Ware avec ce dernier album Super Bloom que je conseille toute sa discographie, surtout les trois derniers albums donc, qui marquent un petit peu ce second souffle, ce renouveau, qui sont auxquels que j'ai écouté en boucle à chaque sortie, à chaque fois qu'ils sont sortis, voilà. Ensuite, on va refaire un saut de l'autre côté, cette fois de l'Atlantique, puisqu'on va écouter le nouvel album de Isaiah Rashad. Alors, Isaiah Rashad, qui c'est un rappeur, américain qui vient de Chattanooga, au Tennessee. C'est un rappeur qui fait de la musique depuis 2013, il me semble, et qui pourtant n'a sorti que trois albums. Isaiah Rashad fait des pauses extrêmement longues entre ses albums et c'est quelque chose qui n'est pas toujours volontaire et c'est malheureusement que ce n'est pas volontaire dans le cas de ce dernier album puisqu'il a beaucoup souffert en fait de cette pause de 5 ans ou plutôt disons que cette pause de 5 ans a amené des biais un petit peu difficiles dans sa vie. L'album s'appelle It's Been Awful, ça a été épouvantable, c'est la traduction du nom de cet album et revient un petit peu sur les 5 ans qu'il a passé depuis son dernier album qui s'appelait The House Is Burning qui était déjà assez chargé émotionnellement et politiquement, mais là c'est complètement introspectif. Puisque Isaiah Rashad revient sur ces 5 ans qu'il a passé où il est tombé profondément dans la drogue et où il a passé énormément de temps en désintox, à revenir, à rechuter, à retourner en désintox, à voir un petit peu ses amis et sa famille s'éloigner de lui. Donc voilà, c'est quelque chose en soi, un thème qui est assez difficile, mais ce qui est assez étonnant avec la musique d'Isaiah Rashad, c'est que il le met sur des instruments assez calmes, assez apaisés. Et j'aime beaucoup l'effet que ça donne en fait. On sent qu'il y a une réflexion, quelque chose, voilà, comme je disais, d'introspectif dans sa musique. Donc on va s'écouter tout de suite le premier morceau que j'ai sélectionné, qui est le morceau Boy in Red en featuring avec la grande SZA, la célèbre SZA. Et juste derrière, on va s'écouter Same Shit, donc sur ce dernier album qui s'appelle It's Been Awful de l'artiste américain Isaiah Rashad. On s'écoute ça tout de suite.

son un petit peu plus cool, un petit peu plus calme, et Same Shit juste derrière qui un petit peu plus dans l'esprit rap classique. Pour le coup, ce que je trouve assez intéressant avec Isaiah Rashad, c'est que sur cet album qui parle donc de sa période compliquée avec la drogue dans ces 5 ans qui se sont passés, il y a, je trouve, 2 types de textes différents, les deux étant souvent apposés sur le même type d'instru assez paisible. Il y a les textes qui ont très clairement été écrits durant les périodes difficiles de sa vie, comme le morceau qu'on va écouter en dernier qui s'appelle Ain't Giving Up, et il y a les textes qui ont été écrits en fait après être revenu de ce gouffre. Et en fait, c'est, je trouve, assez bien présenté, puisque d'un côté, les textes qui datent des périodes difficiles sont, comment dire, un petit peu posés sur des instrus qui enfouissent, on va dire, peut-être qui enfouissent cette douleur qui ont l'air de lui permettre de s'exprimer sans que ça fasse trop de mal. Et quand on arrive sur les textes qui, eux, succèdent à cette période-là, pour le coup, c'est différent, c'est-à-dire que ces instruments apaisés lui servent presque à souligner, à faire briller justement ce qu'il a, là où il en est aujourd'hui, ce qu'il a réussi à apprendre de tout ça, les leçons qu'il a réussi à en sortir. Du coup, je trouvais ça intéressant d'avoir un petit peu cette dichotomie, c'est-à-dire ces instruments apaisés d'un côté servent un petit peu à masquer et à enfouir ces moments difficiles, mais arrivent d'un autre côté aussi à faire briller les beaux moments. Et je trouve ça très fort et très intéressant d'avoir montré ces deux côtés d'une seule pièce et d'avoir réussi à les mettre en musique de manière aussi intelligente et aussi élégante. Donc le dernier morceau, c'est Ain't Giving Up. On va se l'écouter et juste après on va partir dans le nord de l'Irlande avec un groupe dont on a beaucoup parlé pendant un temps, dont j'ai déjà parlé dans cette émission, un groupe qui s'appelle NICAP, un groupe à qui la lutte anticolonialiste et la lutte pour l'unification de l'Irlande est sans pareil. Mais d'abord on va finir donc avec ce troisième morceau de Isaiah Rashad, Ain't Giving Up, et juste derrière on enchaînera sur NICAP. 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

0: Now, let me just remind you of the other breaking news we're following this hour. The terrorism case against the rapper from the band Kneecap, Liam O'Gohany, has been thrown out of court.
1: Kneecap, voilà le retour donc du trio du nord de l'Irlande. J'en ai donc déjà parlé, eh bien c'était l'été dernier, puisqu'ils avaient été présents au festival Rock en Seine et qu'il y avait eu toute une polémique, puisque le département des Hauts-de-Seine avait décidé de retirer 300 000 euros de soutien au festival dans le cas de la présence de Kneecap, puisque avant ça, le gros de l'actualité était autour de leur performance à Coachella, durant lequel Kneecap ont affiché des messages pro-palestiniens et contre le gouvernement et l'armée et l'IDF, le gouvernement Israël et l'IDF. Et en fait, ils ont été donc accusés de terrorisme pour ces messages qu'ils ont affichés sur scène. Leur set dans le festival de Glastonbury n'a pas été streamé. Ils ont été censurés, hein, tout simplement. Et donc, en fait, tout ce bruit médiatique autour de Kneecap leur a permis de gagner, mine de rien, pas mal en popularité. Moi, pour avoir été à Rock en Seine cet été, eh bien, c'était rempli. Le set de Kneecap n'était pas sur la scène principale. Et ça aurait dû, parce qu'il y avait du monde à perte de vue pour les voir, parce que Kneecap porte un message anticolonialiste qui résonne avec énormément de monde, et c'est très très important. Mais en fait, le morceau que je viens de faire écouter, donc Carnival, qui est le troisième morceau de l'album, pour le coup montre quelque chose que j'apprécie beaucoup chez Kneecap, le fait que c'est un groupe qui garde les pieds sur terre, puisque dans ce morceau, il qualifie de distraction tout ce qui s'est passé, justement tout le bruit médiatique autour de Kneecap cet été. Il le qualifie de distraction, puisque en fait, pendant que tout ça se passe et que les yeux du monde sont rivés sur eux, il y a toujours des gens qui meurent à Gaza, et surtout il y a toujours leur cause à eux qu'ils continuent de défendre et qu'ils gardent bien les pieds sur terre par rapport à ça. C'est l'unification de l'Irlande et la fin du colonialisme et du néocolonialisme, lorsqu'il est un petit peu plus insidieux, évidemment. L'Irlande, de toute façon, a toujours été un pays qui a beaucoup défendu ça, puisque c'est un pays qui est né dans la révolution contre les Anglais, dans la révolte contre les Anglais, et le groupe a décidé de sortir cet album, donc ce deuxième album, au nom de Finian. Donc Finian étant le nom des personnes qui sont raccordées aux membres Finian, à la confrérie Finian, et bien tout simplement aux membres de l'IRA, de l'Irish Republican Brotherhood. Et puisque il faut savoir que dans leur histoire, eh bien Mokara est le fils d'un membre important de l'IRA. Donc voilà, pour en fait c'est des gens qui vivent dans le nord de l'Irlande, autour de Belfast, si je ne me trompe pas. Et pourtant c'est, donc comme on a pu l'entendre, des rappeurs qui rappent en un mélange d'anglais et d'irlandais, puisqu'ils veulent faire valoir la langue irlandaise, car la langue c'est la culture, et la culture c'est comme ça qu'on arrive à défendre un pays et qu'on arrive à repousser le colonialisme, dans ce cas-là le colonialisme anglais, qui il fut un temps à essayer même d'interdire l'apprentissage de la langue irlandaise dans le nord de l'Irlande. Donc voilà, il y a un morceau qu'on va écouter un petit peu plus tard qui s'appelle Occupied Six, d'ailleurs, qui parle des six counties occupés entre guillemets, pour en tout cas dans le cas de Kneecap, c'est leur vision de la chose, c'est ma vision aussi personnelle, mais évidemment ça c'est à chacun. C'est un avis subjectif, évidemment. Mais les six counties occupées donc du nord de l'Irlande, occupées par actuellement la couronne. Mais juste avant ça, eh bien, le message de la Palestine n'est pas perdu dans ce combat anticolonialisme, puisque eh bien, c'est tout à fait raccord avec déjà ce qui s'est passé cet été, le message qu'ils ont toujours véhiculé, mais aussi de manière générale le message du peuple irlandais, car le peuple irlandais a toujours été très proche de la cause palestinienne. Ça c'est vrai, ça c'est su dans les infos, sur les réseaux. C'est un pays qui a toujours été très empathique de ça, puisque eux-mêmes sentent une connexion assez forte à ça. Et du coup, il y a un morceau qui s'appelle Palestine, en featuring avec le rappeur palestinien Fozzy, qu'on va s'écouter juste derrière, et puis on va enchaîner avec Occupied Six, donc, qui parle voilà, de cette partie occupée du nord de l'Irlande. On s'écoute tout de suite, donc, Kneecap sur Radio Libertaire 89.4.

Voilà, c'était donc NICAP, un groupe avec une importance inestimable dans le paysage musical actuel. Pour la petite histoire, NICAP s'est formé à tout, alors a toujours été profondément politique, mais NICAP s'est formé à la base puisque en fait l'un des deux membres du groupe s'est fait arrêter la veille de la marche pour protester justement la loi pour interdire l'apprentissage de l'irlandais dans les écoles du nord de l'Irlande. Il s'est fait arrêter pour avoir tagué à la bombe le mot droit en irlandais sur un abribus, et lorsqu'il a été arrêté par protestation, il a décidé de ne pas parler anglais et de parler uniquement irlandais en étant interrogé. Du coup, ils ont dû faire appel à un traducteur irlandais, et ce traducteur est avéré avec le temps en fait devenir DJ Provai, qui est la personne qui fait toutes les instrus de NICAP, donc le troisième membre du trio. Donc voilà, donc NICAP, eh bien, un groupe fondamentalement important, un groupe, juste l'existence même de ce groupe est un signe de révolte, un signe contre la monarchie rampante qui existe dans un endroit où il ne devrait pas exister, dans le nord de l'Irlande. Et j'espère qu'un jour le mot Irlande du Nord n'existera plus et on parlera uniquement du nord de l'Irlande, et j'espère que NICAP continuera toujours son combat pour défendre les peuples oppressés par le colonialisme. Alors ensuite, on va finir, puisqu'il est déjà, il est assez tard mine de rien, donc on va finir, il est bientôt 17h, avec un groupe que j'ai découvert, que je trouve absolument fantastique, qui m'inspire beaucoup et que plus j'écoute, plus j'aime. C'est un groupe de New York, c'est un duo qui s'appelle Ear. Ils ont un concept que je trouve un peu fascinant, c'est que les morceaux sont très courts, jamais plus de 3 minutes, et en fait la musique doit toujours avancer dans ce qu'ils font. Il y a toujours un nouveau segment qui arrive, structurellement on passe au truc d'après très vite, ça ne se répète jamais deux fois. Jamais couplet refrain, ça intéresse pas. Voilà, il faut toujours que ça bouge. C'est la musique électronique, c'est assez bien fait, c'est expérimental. Ils ont sorti un morceau dont j'ai vu des images de concert et j'attendais avec impatience la sortie de ce morceau. Il est sorti le 8 mai, donc il vient de sortir et on va s'écouter ça tout de suite. Donc le groupe c'est Ear, E-A-R, et le morceau c'est NE plus Ultra. On s'écoute ça tout de suite sur Radio Libertaire. 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

Et voilà, c'était Ir, donc sur Radio Libertaire. Je trouve ce morceau absolument génial. J'attendais sa sortie officielle avec impatience et le voilà. C'est très expérimental, mais d'une manière qui me plaît énormément. Et on va d'ailleurs se quitter avec un autre morceau de Ir. On va se quitter avec le morceau Real Life, qui est un peu le morceau qui a beaucoup marché sur leur album sorti en 2025, The Most Dear and the Future, que je conseille en entier. Il dure 17 minutes parce que tous les morceaux sont très très courts. Mais il y a vraiment cette idée de garder, essayer de garder les choses le plus squelettique possible tout en créant des harmonies et des instrumentations intéressantes. Ir, c'est à suivre de très très près, c'est en train petit à petit de devenir l'un de mes groupes préférés. Donc voilà, j'attends avec impatience ce qu'ils vont sortir. On se quitte ici et on se retrouve eh bien le mois prochain, j'espère. Peut-être pas sous la pluie, voilà, on croise les doigts, bon c'est le mois de mai, c'est pas très sympa, mais on va s'en sortir, on va passer au travers, et puis le mois prochain, j'espère vous retrouver sous un temps radieux pour vous proposer encore plus de musique. Allez, salut tout le monde.

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0: Bien sûr, ces chiffres sont à prendre avec d'infinies précautions. Chacun sait qu'il nous faut attendre d'avoir celui de l'inflation.
1: Mais nom de Dieu, pourquoi attendre que tombent les chiffres du machin? 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Et en ce moment, ça sent le sapin. 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

0: machin. Sauf qu'il y a les charges qui font pression sur les mécanismes du machin. Du moins, ce qu'en dit l'opposition, c'est qu'il faudrait y mettre un frein. Laissez donc faire les spécialistes qui ont toujours les mains dans le machin.
1: Tous ces brillants économistes qui ont le bac ES.
0: Mention moyen. Il faut insuffler la confiance et faire levier sur les machins afin de relancer la croissance pour vous faire acheter plein de machins.
1: Mais en matière d'économie, si plus personne n'y pige rien, c'est qu'il faut de la pédagogie pour vous convaincre que tout ira bien.

0: Pendant ce temps-là, à droite, à l'UMP, rien ne va plus.
1: Y aurait-il un sauveur suprême, un dieu, un César, un tribun ? Ou quelqu'un qui aurait arrêté définitivement la vie politique ?

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1: En fait, on n'y connaît rien aux gonzesses, surtout moi. Mais Gaillard, c'est des spécialistes, mais moi, j'ai jamais réussi à trouver le clitoris. Vous me direz, c'est un détail, comme dirait Jean-Marie Le Pen, mais bon. Non, on n'y connaît rien, mais juste une toute petite intuition qu'on a avec les filles, ça sert absolument d'y aller avec le dos de la cuillère. Avec les filles, il faut y aller à donf. Alors, vous allez voir l'enchaînement. Justement, je vais vous faire une chanson qui s'appelle « À fond les ballons ».

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Vous êtes bien sur Liberté 89.4, c'est l'émission Détruire l'ennui, de retour après une absence il y a 2 semaines, puisque j'étais à un festival de musique en Pologne, et voilà, par conséquent c'était un peu compliqué de faire une émission à distance, mais voilà, me voici de retour sous la pluie, si ce n'est pas une marque, une preuve de mon abnégation et de mon courage, je ne sais pas ce qu'il vous faut. Aujourd'hui, une émission en solo. Voilà, pas mal de nouveautés à passer, parce que ça fait quand même quelques temps que j'ai pas vraiment sorti le... Je suis pas allé à la crier pour exposer ce que la pêche la plus fraîche du moment. Toutefois, les 4 premiers morceaux qu'on a écoutés sont... Alors, il y en a 2 qui sont des nouveautés, mais c'est pas vraiment... La raison pour laquelle je l'ai sélectionné, c'est un peu triste en vérité, puisque il y a quelques semaines est décédé Sheeran, qui était un guitariste de la scène punk DIY hors pair, et une personne fort sympathique, au dire de tous et toutes. C'est pas quelqu'un que je connaissais énormément, mais voilà, on est quand même un petit milieu. Donc tout le monde se connaît à des degrés divers, et ouais, toutes les interactions que j'ai pu avoir avec lui étaient toujours hyper positives. C'était quelqu'un de très très sympa, et voilà, qui est décédé d'un cancer. Il avait même pas 45 ans, donc voilà, je plombe un peu l'ambiance, désolé, mais ouais, ça me semblait normal de passer des morceaux de groupe dans le

lesquels il avait joué. Voilà, sachant qu'il a joué dans un très bon groupe. Alors, bon, c'est de toute façon triste hein, de mourir aussi jeune d'un cancer. Mais voilà, l'impact musical des groupes dans lesquels il a joué ne peut pas non plus être nié. Donc, voilà, c'est un petit hommage fort modeste, un super type et un super guitariste, clairement. Le premier morceau qu'on a écouté, c'était Cold War de Gasmas Terror. Gasmas Terror, groupe de Bordeaux, hein, un des groupes de hardcore les plus importants de leur période. Hein. Ils ont existé en gros entre 2004 et 2018, il me semble, quelque chose comme ça. Premier groupe français à faire du hardcore à la suédoise, hardcore 10 bits à la suédoise. C'est vraiment un groupe qui monte en puissance hein, au fil des années. Si on écoute les premiers enregistrements qui sont très crus, bon, voilà, c'est pas grave, hein, c'était un jeune groupe, mais aujourd'hui il y a quand même beaucoup de jeunes groupes où ça sonne hyper bien dès la démo. Là, pas vraiment, ce qui est très bien d'ailleurs. Hein. On voit vraiment une évolution et voilà, peu à peu ils deviennent un des meilleurs groupes européens du style, hein, enfin, voilà, facilement. Le morceau Cold War, c'est un de leurs premiers morceaux en français. Il me semble, au début, ça chantait en anglais, parce que voilà, c'est plus facile. Et c'est aussi un des premiers groupes de hardcore de ce style-là, de hardcore extrême, à choisir le français. Voilà, et depuis eux, c'est vrai qu'il y a énormément de groupes qui sont un peu faufilés dans la brèche. Voilà. Morceau mid-tempo, pour le coup, j'ai pas voulu choisir un morceau rapide. Précisément parce que sur ce morceau-là, on entend vraiment toute la texture de la guitare, et il y a du solo, tout ça. C'est un morceau qui correspond bien, je pense, au personnage. Derrière, on a écouté peut-être son premier groupe, Ashiran, un de ses premiers groupes enregistrés, hein, de ce que me dit Discogs. Il y en a peut-être eu avant un peu plus honteux et qui n'ont pas eu l'honneur ou le déshonneur de sortir de la salle de répète. C'est George Beach Jr. Alors là, dès le nom, on peut comprendre que c'était un groupe nettement plus rigolo, un peu plus débonnaire, avec un jeu de mots, hein, George Bush à l'époque, c'est un groupe du début des années 2000, c'était le grand méchant des années 2000, donc forcément il y avait à avoir un groupe qui allait choisir George Beach comme patronyme, ça allait être un groupe français également, et le morceau qu'on a écouté s'appelait 10 charges, 10 comme le numéro 10, voilà. Donc on a un double jeu de mots sur 1 minute 19, c'est quand même pas rien. C'est un morceau de 2002 qui était sorti sur un LP une face sur Chimère Records, d'autres labels. Donc voilà, 2002, qui est encore plus ou moins trouvable. Alors au niveau du style, on est sur du power violence, fastcore, grind, hardcore hyper rapide qui part dans tous les sens, enregistré avec 3 francs 6 sous. Des groupes qui sonnent comme ça, il n'y en a plus vraiment. À ma connaissance, ce genre de production, même ce genre d'écriture, voilà, c'est plus vraiment quelque chose qui se fait beaucoup. Alors les amateurs en pleurent, les gens plus dubitatifs s'en réjouissent vraisemblablement. Mais voilà, c'est un groupe que j'ai vu à l'époque, que j'avais trouvé très très très distrayant. J'étais nettement plus jeune, faut bien le dire. Derrière, on a eu Faucheuse, groupe qui était encore actif et voilà. Super super groupe, donc Ashiran faisait toujours la guitare hein, de toute façon, c'était avant tout un très bon guitariste. Faucheuse, dont on retrouve aussi le batteur de Gasmas Terror hein, qui fait du 10 bits dans plus de groupes qu'il n'y a de jours dans la semaine. Faucheuse, alors on prend un petit peu les mêmes bases qu'un hardcore suédois, qu'un Gasmas, hein, mais on va le rendre plus progressif, hein, donc il y a des côtés heavy metal, il y a des instruments un petit peu différents, c'est hyper chanté. Faucheuse, ça chante avec la chanteuse. Hein. Emily, elle chante comme un groupe de heavy metal hyper épique. C'est rarement un groupe qui s'aime à la première écoute. C'est quelque chose que. Enfin, alors peut-être parce que les gens ne sont pas très ouverts d'esprit dans notre microcosme. En tout cas, moi, ça m'a quand même pris quelques écoutes pour vraiment rentrer dedans. Là, le morceau qu'on a écouté s'appelait Cauchemar. D'un groupe s'appelle Faucheuse, donc c'est assez macabre. Bon, après, voilà, c'est côté un peu punk metal, etc. C'est souvent macabre, clairement. C'est tiré de leur nouvel album qui est sorti il y a quelques mois à peine, hein, en 2026, qui s'appelle Comme un poignard. Ouais, sorti sur Symphony of Destruction. Et, en live, Faucheuse, c'était incroyable. Hein, le Zico, la basse et la guitare, le chant, c'était vraiment, vraiment, vraiment top.
Voilà, sachant que Emily, c'était aussi la chanteuse de Monarch, groupe dans lequel Sheeran, enfin un groupe assez connu en fait, de Doom Sludge, groupe le plus lent du monde, entre guillemets, qui a pas mal joué, qui a pas mal sorti de disques, qui avait quand même une certaine notoriété dans ce petit milieu-là. Alors je n'ai pas pu passer de morceaux parce que c'est des morceaux hyper longs. En gros, j'aurais passé deux morceaux dans l'émission, je me suis dit que c'était peut-être pas non plus la peine, mais voilà, clairement, Monarch est très associé à lui aussi. Et on a fini par un de ces vrais groupes de metal, Mortuaire, que je connaissais pas, j'avais jamais vraiment écouté, j'avais vu le nom, qui est un groupe, pour le coup, de death metal. Là aussi, on est plutôt sur des choses un peu morbides. Le morceau avait le mauvais présage, oui, voilà, c'est assez macabre, effectivement. C'est du death metal. Plutôt old school, alors je suis pas fanatique de death metal, mais c'est très bien fait. Dedans, on retrouve quelqu'un de Bombardement, qui est un groupe de 10 bits voilà, de Bordeaux également, donc c'est plutôt du death metal fait par des punks, en tout cas des bons gars et pas des métalleux bien beaufs. Voilà, petite dédicace évidemment à tous les copains, copines de Bordeaux, à tous les proches de Sheeran pour qui ça va être hyper difficile. On va repartir sur un des Trulani plus classique avec du Stenchcore, pardon, des Bois, un groupe, un nouveau, plutôt nouveau en tout cas, qui vient de sortir son premier EP. Ça s'appelle Scalar. C'est parti.

Vous êtes toujours sur Radio Libertaire 80.4, c'est l'émission Détruire l'ennui, une émission qui voilà, recouvre un peu son fil classique, une sélection de nouveautés de la galaxie Punk Hardcore DIY qui fait beaucoup de bruit, qui crie beaucoup et qui est un petit peu caverneux. On est sur les tréfonds de l'underground. On a commencé donc par Scalar, à mon avis ça ressemble à du suédois, c'est pas un groupe suédois, c'est un groupe ricain de Baltimore, assez peu d'informations sur eux. Il y avait une démo qui était sortie en 2024 je crois, voilà, ça c'est un premier EP cassette, parce que les groupes se remettent à faire des cassettes, alors pas seulement par snobisme, même si disons que la nostalgie des années 80 fait que produire, sortir une cassette, ça fait un peu rétro, ça fait un peu vintage, mais d'un point de vue beaucoup plus matérialiste, c'est très peu cher de sortir une cassette. Comparé à le prix du vinyle, voilà, a un petit peu explosé. On ne remercie pas les pop stars qui se sont dit que c'était cool de refaire du vinyle, ce qui a fait complètement péter les prix des usines de pressage. Bon, peu importe, c'est un autre sujet. Le CD n'est pas encore assez cool, parce que la nostalgie des années 90 n'est pas à son apogée. Voilà, on repart sur de la cassette. Parenthèse, le morceau qu'on a écouté, c'était Tranquilizer, de groupe, voilà, jeune groupe, Stenchcore, plutôt rapide, avec une voix d'outre-tombe assez cool. Voilà, ça le fait, c'est simple. C'est sorti, c'était en ligne en avril, donc j'ai pas vraiment eu le temps de l'écouter avec attention. Mais voilà, peut-être un petit potentiel à voir. Est-ce que c'est un groupe qui va demeurer local, ou est-ce qu'il y aura des productions disquesques qui parviendront jusqu'en Europe? L'avenir nous le dira. Derrière, un bien moins jeune groupe dans tous les sens du terme, puisqu'on a écouté un extrait du nouveau disque de Warplague de Minneapolis. Voilà, c'est des vétérans, hein, on va dire ça poliment. Des vétérans de la scène crust punk de Minneapolis, que, voilà, un des épicentres de la scène ricaine, hein, puisque c'était comme la ville de Profane Existence, de Destroy, voilà, des groupes, des collectifs assez connus et reconnus. Dans Warplague, on trouve des anciens Provoked, Pontius Pilate notamment. Voilà, donc c'est un groupe de quinca, hein, il me semble maintenant. Ça fait un moment que ça joue, Warplague, hein. Depuis le début des années 2010, je pense, hein, donc au moins 15 ans, peut-être plus même. Hein. Faudrait que je regarde la date de sortie de leur premier EP, mais ouais, clairement, ça fait un moment. Ils ont sorti des disques sans discontinuer. Il y a eu une période où c'était un peu plus métal, un peu plus technique, où ça m'intéressait pas trop. Mais là, depuis 2-3 ans, ils retournent sur des choses du crust metal plus classique, plus punk, plus rapide. Voilà, ça me parle beaucoup plus. Le morceau qu'on a écouté s'appelle Pyre. Et donc c'est un split EP qui va sortir avec Svavel Dioxide, le groupe suédois, qui sort, ils sortent des disques, ils en sortent 3 par an, qu'un groupe de 10 bit keng métallique suédois, c'est un rouleau compresseur, j'en passe régulièrement. Et ça sort sur Phobia Records, donc le label tchèque, dont je passe souvent les productions. Derrière, on a eu un petit groupe suédois qui s'appelle Svatska. Le morceau, c'était Escapismer, c'est tiré d'une cassette qui s'appelle Existera. Ils sont de Göteborg, Svatska. Alors, c'est pas nouveau, enfin, entre guillemets, c'est de 2024. Alors, pourquoi j'en passe? C'est parce que le groupe m'a contacté pour jouer à Paris. Ils vont faire une tournée. J'ai décliné respectueusement, parce que voilà, les concerts, a priori, je remets même pas les mains dedans dans l'organisation. C'est une tâche ingrate, mais nécessaire. Mais là, je suis plutôt sur la phase ingrate que nécessaire en ce moment. Groupe, ouais, pas pur 10 bits, là le morceau qu'on a écouté, ça se peut s'en rapprocher, plutôt hardcore, un peu versatile, cru, hein, clairement, le son assez caverneux, ils ont sorti qu'une démo, alors ça que tourner sans avoir sorti un disque, surtout qu'on a un petit groupe pas connu comme ça, c'est, bah, je leur souhaite, bah, j'espère qu'ils parviendront à jouer à Paris et globalement, mais voilà, je leur souhaite quand même bien du courage à Svatska. Et derrière, un groupe parisien, Pendrak, dont j'ai appris hier l'existence d'un nouvel album. J'ai croisé le guitariste hier ou avant-hier, dans le tram. Et il m'a annoncé tout content qu'il y avait un nouvel LP de Pendrak. Pendrak, c'est un groupe de grind,
grindcore power violence parisien qui existe depuis, depuis un moment maintenant. J'essaie de regarder la chronologie, mais ouais, ça fait une dizaine d'années, hein, déjà, le temps passe vite. Morceau, c'était Broken Happy, fauché et heureux. Bah, je pense que par les temps qui courent, ça semble être une doctrine personnelle appropriée et heureuse. Voilà, tout ce que je passe, c'est en écoute libre sur Bandcamp. Hein. Voilà, donc il n'y a pas besoin de parcourir, de naviguer les internets pour dénicher, c'est assez facilement trouvable. On va poursuivre avec un groupe new-yorkais qui est assez cool et qui pour le coup est vraiment nouveau, qui a un nom un peu étrange, mais je pense que c'est la mode à New York, les noms un peu étranges. C'est parti.

Mais toujours sur Radio Libertaire 89.4, c'est l'émission Détruire l'ennui. Session de nouveauté. Hein, je pars à la découverte, j'expose, je fais découvrir. C'est le rôle de cette petite série. J'assourdis, comme d'habitude, dominicalement. On a une petite série de morceaux, ma foi, bruyants. Hein. Là, je ne vous ménage pas globalement aujourd'hui. Hein. On a commencé donc par un groupe new-yorkais qui s'appelle Culture Shaping Violence. Alors, on avait déjà eu State Manufactured Terror au groupe de New York, la même clique. Hein. Ces jeunes crusty punk squatter trans. Voilà, cette nouvelle faune new-yorkaise hein, qui a pris la relève de groupes comme Nausea, Jesus Christ, etc. Les années Squatter Road, la fin des années 80. Voilà, il y a une nouvelle génération qui, je ne sais pas si elle est spontanée, mais de bons groupes new-yorkais assez intéressants. Et donc, voilà, Culture Shaping Violence, c'est cette nouvelle entité. Crust, anarcho-crust, un peu métallique à l'ancienne. Hein. On dirait qu'au niveau de la production, voilà, on entend bien que l'intention, c'est quand même de sonner assez cru et old school, avec un chant féminin aigu que j'aime bien. Je trouve que ça colle bien. Bon, ça rappelle les classiques du genre. Hein. Bon, Nausea n'est pas hyper loin. Et on est sur ce genre de crust metal. J'en attends beaucoup. Un bon groupe. Hein. J'aime bien leur premier enregistrement. Qui s'appelle Echoes from the Dark, c'est sorti en cassette seulement. Le morceau qu'on a écouté, c'est Tangerine Sun, sorti sur Rest in Peace et Distorted Sedition. Donc voilà, autant un label australien, un label ricain, donc autant vous dire que vous risquez pas de tomber dessus. Mais voilà, bon groupe new-yorkais, un petit peu dans la lignée de Flower et toute cette nouvelle vague-là. Voilà, en espérant que ça puisse sortir en vinyle. En tout cas, voilà, je croise les doigts et que, voilà, que ces jeunes continuent à faire des bonnes choses de jeunes. Derrière, un groupe s'appelle Pissoir que j'ai eu le plaisir de voir il y a 2 semaines en Pologne, lors de festival que j'ai mentionné plus tôt. Nouveau groupe de Varsovie, dont on a écouté un extrait du premier EP. Un groupe que je ne connaissais pas du tout avant de les voir à Gdynia, hein, près de Gdansk, sur la Baltique. C'était là que se déroulait le festival. Le morceau qu'on a écouté s'appelait Jak Vas Nienawidzę. Je pense que ça veut dire comme je vous hais, tout simplement. C'est tiré d'un EP qui s'appelle Szkodliwe Nij Znad Polski. Là je n'ai pas pris la peine de le traduire, c'est pas bien, qui est sorti en fin d'année dernière sur Abnegat Records, un label polonais. Groupe hardcore dans l'air du temps, hein, voilà, un peu déstructuré, beaucoup de distorsions, de l'écho. Voilà, en live c'est très bien. Le EP, je l'ai écouté 2-3 morceaux d'une oreille un peu comme ça, pourquoi pas. En tout cas, la pochette est plutôt réussie. Ça, c'était un bon concert. Voilà. Donc, après, ce genre de groupe, il y en a un peu dans tous les pays maintenant. Donc, c'est pas très très surprenant qu'il y en ait à Varsovie, clairement, pas du tout. Ça peut rappeler un peu Ohida, qui est un peu un des bons, très bons groupes du style également de Varsovie. Donc, qui sait, peut-être que c'est des gens influencés par ça. En tout cas, en live, c'était vraiment chouette. Derrière, on a eu un extrait d'un groupe que je ne connaissais pas, qui a sorti, décidément, il y a plein de choses que je ne connais pas, c'est merveilleux, qui vient de sortir une cassette, sortie donc il y a 2 mois, première cassette, une démo, 4 titres, c'est un groupe de Richmond aux États-Unis. Richmond, il y a beaucoup, beaucoup de très bons groupes à Richmond, donc voilà, il n'y a pas vraiment lieu de s'inquiéter sur la qualité, hein. C'est la ville de Ultimate Disaster, Destruct, voilà, tous ces super groupes. Je ne sais pas s'il y a des membres des 2 groupes suscités dans Massacre System, puisque c'est le nom du groupe qu'on a écouté. C'est bien possible. Roddy Beatcrust avec une batterie hyper en avant qui tabasse. Bon, c'est pas du tout, c'est pas original pour un sou. On va pas se mentir, mais c'est hyper bien fait. Bon, il y a 4 morceaux, 6 minutes, hein, on est quand même pas sur la grosse révolution, mais si ça sort en disque, je ferai, c'est bien quelque chose que je me chopperai. Sorti sur Bunker Punks, qui est un label de Rally, avec notamment qui est tenu par le batteur de Scarecrow, me semble-t-il.
Voilà, peut-être que je fais une connerie, je dis une bêtise. Mais non, il me semble que c'est bien ça. Un label là, c'est cool, hein, qui sort des bien belles choses. Et on a fini par Kato. K-A-T-O, groupe qui chante en finlandais, mais qui n'est pas finlandais. Ils sont de Saint-Louis, Saint-Louis, chez les Ricains encore. Alors, soit ils ont réussi à recruter un finlandais, ou quelqu'un qui parle finlandais, toute la famille est finlandaise, sur place, ou c'est un gros nerd qui a appris le finlandais pour le groupe. Tout est possible. En tout cas, voilà, c'est du hardcore à la finlandaise années 80, à la Ristetit, Chaos, Melaka, Ratus, Destruction, voilà, tous ces super groupes cultes. C'est très bien fait. Production un peu particulière, mais voilà, une fois qu'on rentre dans l'ambiance, c'est... Voilà, et puis ça semble vraiment, vraiment, vraiment comme un vieux groupe finlandais. Moi, j'étais bluffé. Hein. Voilà, groupe assez méconnu, hein, premier LP sorti donc, sur Feral Kid, label local, j'ai bien compris, fin d'année dernière. Le morceau, c'était Monokulturi, et le LP s'appelait Ismiskulturi. Voilà, ils aiment bien le mot Kulturi, apparemment. Voilà, donc voilà, pour les fans de Finlande, là, clairement, on est sur quelque chose de... C'est un peu le Graal, quoi. On va repartir avec un groupe japonais. Un peu gras, un peu groovy. C'est parti.

Toujours sur Radio Liberté à 80.4, c'est l'émission Détruire l'ennui. Quatre grosses boeufs dans la gueule. Hein. On est quand même un petit peu sur une thématique de cette sorte-là. Des nouveautés, que de nouveautés, une pluie de nouveautés, même des nouveautés qui ne sont pas sorties. Ça, c'est quand même la magie d'Internet. On a commencé donc par un groupe japonais alors, nouveau pour moi, mais pas forcément récent. Alors, j'ai vu le nom passer sans y prêter beaucoup d'attention, mais il s'avère que c'est un groupe qui a joué il y a deux jours à Paris, qui s'appelle Xenocide. Nom un peu étrange, bon, le groupe japonais dans souvent des noms un petit peu étranges. Il tournait en compagnie de Clones, un groupe de hardcore japonais un peu plus renommé, parce qu'ils sortent sur un label un peu cool, un peu à la mode ricain. Mais voilà, ils ont embarqué avec un autre groupe de Tokyo, donc Xenocide, donc grand bien leur a fait. Groupe un peu à la Mebix, mais un peu psychédélique, black metal, difficilement définissable, mais moi qui m'a pas mal plu. Je m'attendais pas à avoir un truc comme ça sur ce genre de circuit de tournée, en tout cas. Donc ça m'a fait plaisir. Donc j'ai acheté les disques, évidemment. On a acheté un morceau qui s'appelle Dirt, c'est tiré d'un split avec Clones, donc le groupe avec qui il tourne, sorti sur No Sanctuary. Alors la particularité du disque, c'est que la musique est sur une face, c'est un LP, hein, et sur l'autre, il y a la gravure en couleur, il y a un super beau dessin avec des squelettes et tout le bazar. Donc alors il n'y a pas énormément de musique, forcément, c'est sur une face. Par contre, l'objet est hyper beau. Et la pochette aussi est très très belle, donc c'est un bel achat en quelque sorte, et un bon groupe. Il y a un autre disque qui existe, qui est sorti à l'automne dernier, mais là ce split avec Clones, ils l'ont sorti pour la tournée, donc il est vraiment tout frais. Donc les deux groupes japonais, donc Xenocide et Clones, tournent avec Bad Breeding, groupe anarcho-punk anglais assez connu maintenant, connu et reconnu comme le veut la formule. Donc c'était plutôt une bonne soirée musicale. Derrière, on est passé sur quelque chose d'encore un petit peu plus bruyant, mais on est resté à Tokyo. Blistering Noise, un groupe récent, pas très très connu. Il y a une cassette qui était sortie il y a deux ans, me semble-t-il, sur Systema Mortal, label berlinois tenu par un Italien. Qui sort des choses du hardcore assez bancal, assez brutiste, droit devant, voilà, quatre pistes sans trop répéter, ce genre de choses. Mais il avait sorti une cassette 10 titres qui était plutôt cool, de Blistering Noise. Alors Blistering Noise, ça a beau être un projet récent, les gens dedans, ils ont un peu de bouteille, hein, parce qu'il y a des membres de Drop End, Radioactive, Unarm, Screen Out, Aberrate. Voilà, c'est des crusty de Tokyo qui sont actifs, très actifs, radioactifs même, pour certains. Et donc c'est un projet. Est-ce que ça joue beaucoup en live? Je ne sais pas trop. En termes de style, on est quand même plus ou moins sur les mêmes bases. Hein. On se demande pourquoi ils commencent des groupes. Donc c'est du hardcore à la suédoise, mais à la japonaise. Donc ça rappelle la Frigera, Crocodile Skink, tous ces groupes, Ferocious X, et les groupes dans lesquels jouent aussi ces jeunes gens, Unarm également. Voilà, donc cool, alors, moi je suis preneur. Ça chante en japonais, le morceau qu'on a écouté s'appelle N'abandonne jamais, mais en japonais, c'est merveilleux. Ce morceau de Blistering Noise va sortir sur un split EP avec un groupe qui s'appelle Nagasaki, qui est pas de Nagasaki du tout, mais de Stockholm, groupe suédois qui joue à peu près la même chose que Blistering Noise, mais à la suédoise. Donc ce sont des Suédois qui font du hardcore suédois. Voilà. Jusque-là, rien de très étonnant, un super groupe. Hein. Moi, je pensais que c'était un projet solo, mais apparemment, non, ça fait des concerts. Je ne sais pas pourquoi j'avais en tête que Nagasaki, c'était un gugus tout seul dans sa chambre. Donc hardcore suédois classique, hyper bien fait, hyper brutal. Voilà, c'est top, top, top dans un style qui est fait, refait. Et refait, c'est assez dur que ça retienne mon attention. Là, voilà, ça, dans le bon sens du terme. Alors eux, ils ont sorti. Alors, bon, je peux pas lire le japonais, le suédois. Disons que je peux vaguement. Donc c'est Tillsnaden efter Atombomben. Ça veut dire survivre à la bombe nucléaire, je crois. Un truc comme ça. Donc ça, c'est pas encore sorti. C'est pour ça que j'ai mentionné qu'il y a des choses tellement neuves
qu'elle n'existe pas. C'est des extraits avant la sortie du disque. Voilà, ça devrait être cet été, sorti sur un label du Nouveau-Mexique, qui s'appelle Blown Out Media, que j'aime beaucoup. Voilà, j'aime beaucoup ce qui sort en général. Je trouve que c'est toujours d'assez bon goût. C'est dur d'aller choper leurs disques en Europe à des prix décents. J'ai l'impression qu'il y a un distributeur européen. Voilà. En tout cas, quelqu'un qui est assez sympa pour le faire, je ne sais pas trop. Mais voilà, ça, c'est un disque, voilà, j'espère pouvoir mettre mes petites mains dessus. Et on a fini par Dishonor. Alors je le prononce n'importe comment, parce que c'est Dishonor, mais avec un tréma sur le O, pour faire genre, c'est un groupe suédois. Ils ne sont pas du tout suédois, ils sont de Thessalonique, en Grèce, Dishonor. On a eu le plaisir de les voir au festival en Pologne, à Gdansk, donc il y a 2 semaines. Creusent des bois, hyper bien fait, avec une grosse voix, voilà, sans fioritures, pas hyper produit, bien joué, voilà, homme préhistorique à fond. C'était cool. C'est un groupe qui existe depuis un petit moment, mais qui n'a pas sorti énormément de disques. Ils en viennent d'en sortir un split EP avec Dysphoria, qui est un groupe italien qui existe. Alors, eux, par contre, pour le coup, depuis un moment, je pensais que ça n'existait plus. Mais Dysphoria, je ne serais pas surpris que ça existe depuis une quinzaine d'années, ou voire plus, voire dans les années 2000. Voilà, c'est comme quoi ça conserve, hein, le crust, j'en perds mes mots. Groupe assez sympa qui va jouer à Paris à la fin du mois, me semble-t-il. Voilà, donc ce sera, si vous voulez voir du cross grec assez bourru, ce sera l'occasion. Et je suis sûr qu'ils sont très sympas, en plus. On va rester sur des choses un peu scandinaves, parce que j'aime bien. Et par contre, on va rester sur du gros crust, hein, sur les 4 prochains morceaux. Je préfère vous prévenir. Et on va commencer par un groupe donc suédois qui vient de sortir sa première démo.

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Alors, on m'a soufflé à l'oreille que c'était peut-être ce qui faisait pleuvoir. Bon, j'attends l'avis des experts toutefois. Comme annoncé, un groupe suédois, un nouveau groupe suédois, bon, ils ne chantent pas en suédois, malheureusement, c'est peut-être le petit bémol que je pourrais faire. Il s'agit de Convicted, un groupe de. D'où sont-ils? Le Göteborg. Voilà, donc pas de la belle Stockholm, mais de la Göteborg plutôt ouvrière. Nouveau groupe qui vient de sortir sa première cassette qui s'appelle. Alors, Soaring Reality of Nature's Demise. Voilà, c'est un peu dur à prononcer. Le morceau, c'était Terminal Warcry. Donc, jeune groupe de. Il y aura deux versions de cette cassette. Alors, ça sort que en cassette. Est-ce que c'est qualité vinyle? Oui, pourquoi pas. Ils auraient peut-être pu avoir le succès que la cassette aura. Je l'ai commandé parce que c'est sorti sur un label tchèque pour la version européenne que j'aime bien, qui s'appelle Drunk Scum Records, qui ne sort que du stenchcore, crust metal, voilà, le truc d'homme des cavernes, assez clairement. Des tout petits pressages, hein, quoi, 50, 60, je ne sais même pas s'il a déjà fait du 100 copies. Et voilà, je trouve ça une bonne. Du groupe pas connu, voilà, souvent des premiers enregistrements. Donc j'aime bien l'idée, j'aime bien l'initiative. Mais il y a une version ricaine d'un label qui s'appelle Primitive Future, que je pensais éteint. Bah, j'avais pas vu de sortie de Primitive Future depuis des années, mais voilà, apparemment, ça reprend en cassette et il reprend les sorties de Drunk Scum pour faire des versions ricaines. Donc peut-être qu'il y avait une demande. C'est un label qui avait sorti notamment un EP de Stagnation, qui était un groupe de stenchcore des années 2000, hein, le stenchcore revival, juste après El Shock et compagnie. Il me semble plutôt du sud-ouest des États-Unis, Nouveau-Mexique, Arizona, dans ce coin-là. Voilà, donc Convicted, à suivre. Derrière, un tout nouveau groupe également de New York, mais avec un chant en espagnol qui s'appelle tout simplement Matar. Matar, ça veut dire tuer. Voilà. Donc, on est sur quelque chose d'assez direct. Crust, un peu stench, pas trop métal, enfin, dans les breaks en tout cas. On est sur quelque chose d'un peu plus galopant. À voir. Bonne démo, il y a 5 morceaux. Je ne sais pas trop qui joue dedans, j'ai pas pu trouver beaucoup d'informations sur le groupe. Tout premier enregistrement, en tout cas, qui s'est paru. Alors, la démo est parue sur les internets, comme disent les jeunes, le 9 mai. Donc on est sur quelque chose d'hyper récent. Là, on est à la pointe de la nouveauté. Voilà, je suis très excité de vous passer un morceau, je suis sûr que tout le monde l'attendait, mais en tout cas, voilà, j'avais passé un groupe de New York un petit peu plus tôt. Y a fort à parier que c'est à peu près les mêmes gens qui font à peu près les mêmes choses à quelques variations près. Derrière, un groupe mexicain avec un nom que je ne m'explique pas, ce qui est assez rare, il s'appelle Groruk. Je ne sais même pas comment prononcer ça. Groruk. Alors j'ai fait une recherche, je ne sais pas. Internet est assez muet là-dessus, ce qui est quand même rare. En général, Internet dit beaucoup de conneries. Donc, est-ce que. Alors, il y a un orque. Un orque. Alors, pas le mammifère marin. Hein, l'orque, la bébête du Seigneur des Anneaux, sur la pochette de la cassette. L'orque, souvent utilisé hein, dans les artworks de style de musique, pour des raisons assez évidentes. Disons qu'il y a un parallèle entre. L'attitude, la posture physique de l'orque et la production musicale. Voilà, l'orque, c'est assez bourru, comme j'allais dire animal, parce que c'est un animal. Bon, on s'en fout. Donc, est-ce que c'est le nom d'un orque? C'est pas improbable. Il y a un morceau qui s'appelle Orcos, je crois, sur la cassette. Donc, qui sait? Il y a peut-être un fil rouge thématique. Voilà, en tout cas, il s'appelle Groruk, ce qui me fait toujours beaucoup rire comme nom. Voilà, je vais essayer de pas me marrer. Le morceau s'appelle Mentes Muertes. Donc c'est tout nouveau groupe, pareil, du DFA, hein, de la capitale de Mexico City, comme on dit en France. Là, cross metal à fond les ballons, c'est hyper bien fait. Hein. Alors c'est pas original pour un sou, mais on est vraiment sur du stenchcore année 2000-2010. Voilà, ça joue bien, un peu à l'instar de Tormentum, un autre groupe mexicain qui fait bien le boulot. Donc voilà, j'attends avec impatience qu'il y en ait plus. C'est sorti sur Doomsday Records, qui est donc un label local. Et on a fini par un groupe qui s'appelle Mother Earth, groupe du Guatemala.
un des groupes punk du Guatemala. Dans l'histoire de Détruire l'ennui, on a pas passé beaucoup, parce qu'il n'y en a pas beaucoup, tout simplement, pour des raisons, financières. Hein, c'est pas un pays facile, c'est un pays très pauvre, avec beaucoup de violence. Voilà, faire de la musique punk ou métal, c'est pas la priorité de beaucoup de gens. Je pense, alors je ne vais pas généraliser, il y a peut-être une énorme scène au Guatemala dont j'ai pas connaissance, c'est possible aussi. Hein. Mais bon, en tout cas, c'est assez rare de tomber sur des groupes guatémaltèques. Et celui-ci, donc sur son premier enregistrement, a des chansons en espagnol, mais aussi dans une langue indigène. Voilà, le morceau que j'ai passé était dans une langue indigène, alors vu qu'il crie comme un cochon, voilà, forcément, ça ne s'est pas beaucoup entendu. Et puis même s'il l'avait chanté, peut-être que bon, c'est un peu dur à identifier. Mais en tout cas, ça a suscité en tout cas ma curiosité. Le morceau, donc, alors bon, je ne sais pas comment prononcer cette chose. Mapa Aiki, c'est une question, parce qu'il y a un point d'interrogation. C'est tiré d'un LP qui s'appelle Layuy Yurab. Je déchiffre bêtement. Qui est sorti cette année, donc c'est un jeune groupe. Alors, l'enregistrement est un peu. Bon, ça vaut ce que ça vaut, hein. C'est, ça fait un peu avec les moyens du bord, c'est pas gênant, crust metal, ça fait quand même, comme ça, plutôt cool, c'est un trio, ils ont tourné à Barcelone, enfin ils ont joué à Barcelone, en tout cas il n'y a pas si longtemps, donc ça veut dire qu'ils arrivent quand même à sortir du pays et faire circuler la musique et le message, en tout cas c'est voilà, à soutenir, ça s'écoute à volonté sur Bandcamp, évidemment. Donc avant que je laisse la place, j'ai passé deux morceaux que je vais vous présenter tout de suite, comme ça ce sera fait. En parlant de langue indigène, on a un groupe, le prochain groupe chante en breton. Alors c'est pas tout à fait la même situation qu'au Guatemala, à l'évidence. Mais voilà, des groupes punk qui chantent en breton de bon goût, il n'y en a pas beaucoup, de mauvais goût, il y en a plein. De bon goût, ça se fait quand même beaucoup plus rare. Et là, en l'occurrence, il y a un groupe que je trouve très chouette qui s'appelle Spontalstad. Alors, je prononce aussi bien le breton que le guatémaltèque. C'est donc un groupe plutôt récent qui a déjà joué deux fois à Paris, quand même, qui vient de sortir son premier LP. Donc, c'est fait par des anciens de la scène punk bretonne. Alors, c'est sûrement leur meilleur groupe, hein, clairement. C'est sorti par une poignée de labels, dont des labels assez cool, hein, Grow Your Own Records, donc label anglais, tenu par un des mecs de Anthrax, et Discos Enfermos, label de Barcelone, qui est assez chouette, plus Transophobia de Saint-Etienne, et ouais, des labels un peu plus locaux, mais bonne LP, un peu la vague anarcho-punk à l'anglaise, avec un chant féminin, bon, crasse, mais aussi un peu ZX, et des plans un peu plus mélo à la Passion Killers, bon. C'est un bon enregistrement. J'étais assez surpris dans le bon sens du terme, hein, parce qu'en France, on ne sait pas très bien faire ça. Et là, j'ai trouvé ça frais, assez authentique. Alors, le chant en breton, faut s'y faire. Hein. Moi, ça m'a pris quand même. Première écoute était un peu chaotique, mais pourquoi pas. Et puis voilà, ça change. Au moins, ça a le mérite d'être original. Et on va finir par un groupe parisien qui a sorti son premier LP qui s'appelle Guimauve. Alors à Paris, on aime bien choisir des noms difficiles. Donc c'est un groupe de hardcore plutôt cru, mais plutôt moderne, avec pas mal de travail sur les effets, sur la voix, sur la guitare, etc. Ils ont leur propre son, ils ont réussi. Alors, au début, c'était un peu. C'était un jeune groupe. Là, ils commencent vraiment à trouver leur propre son. Et en live, c'est vraiment, vraiment bien, avec des textes en français qui sont chouettes. C'est un des meilleurs groupes de hardcore de Paris, largement maintenant. Ils méritent tout à fait ce qualificatif. Et on va écouter un morceau qui s'appelle L'apogée du spectacle. Petit clin d'œil à vous savez qui. Et auparavant, le morceau de Spontarstat en breton s'appelle Dareuse. Voilà. Le LP de Guimauve, c'est Effondrement, le nom de l'album, et c'est très facilement trouvable à Paris, évidemment, parce qu'il y a des petits labels parisiens qui ont mis 2-3 ronds dedans. Donc voilà, forcément, ça rend les choses plus accessibles. Moi, je vous dis, je pense à dans 2 semaines, hein, si on n'est pas complètement inondé. Et je vous souhaite une très bonne soirée.

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Seppuku, rien ne va plus dans Seppuku ces temps-ci. Et non, ce n'est pas l'antenne qui déconne. On a juste passé un peu de bruit pour faire fuir tous ces nuages qui nous embêtent. En ce dimanche 10 mai, on a commencé la programmation de cette émission qui dure 2 heures avec Florian Ecker. Sa nouvelle production Natural Selection sur Pan, du gloobie-boulga bruitiste, activiste, sorte de laptop musique comme on disait dans les années 2000. Ça nous vient bien sûr de l'école de Vienne, label Mego, tout ça. Tout ce qui est institué un peu ce son, ces musiques sans limite. Et ces glitches, computer music, conçu avec des détritus sonores. En tout genre. En tout cas, Florian Ecker, c'est un garçon qui fait du bruit. On va continuer avec Colin. Colin revient, Cecil Scott, avec son 9e album, je crois. Elle utilise pour le coup un synthétiseur particulier, le Moog Matriarch. C'est un synthé, j'y connais pas grand chose, mais c'est un synthé analogique et semi-modulaire. Et donc, voilà, il y a des références un petit peu à Caterina Barbieri, Wendy Carlos. C'est une grande messe synthétique qu'elle nous fait sur ce label Thrill Jockey, Colin, Libres Antas del Final, un album intitulé en espagnol, puisqu'elle vit aussi en Espagne, à Barcelone. Et pour cela, tout est en espagnol maintenant pour elle. Colin, c'est beaucoup, c'est parti. 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

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C'est beaucoup l'émission qui dure jusqu'à minuit autour des musiques électroniques et consorts. On a écouté deux extraits de l'album Sub-Zero de Kevin Richard Martin, connu entre autres pour son projet The Bug. Et c'est pas mal. C'est calme, profond, morbide, céleste, somptueux, comme

mélange, eh bien, il en faut pour tout le monde. Kevin Martin, Richard Martin. On va continuer avec une réapparition du projet Syphil. 15 ans d'absence. Mark Clifford, qui s'est fait connaître également pour le projet Dijecta. Dijecta, tout ça, c'était sur Warp, hein, Syphil, etc. Et là, il est toujours avec Sarah Peacock pour ce groupe. Ils sont de retour avec un son si particulier, en fait, vaporeux, spatial dub, électronique abstrait, pop, showgazing, avec des passages ambiants et des choses plus rythmiques. On va écouter deux extraits de ce nouvel album et vous m'en direz eh bien, ce que vous en pensez. Syphil dans Seppuku, Libertaire.

Plus qu'une émission de radio, c'est beaucoup. Une véritable expérience auditive, on dirait. Avec notamment Denise Raab, ou Denise Raab, je ne sais pas. En tout cas, premier album sur le label de Angel Molina, un espagnol, qui est inspiré apparemment par les classiques des années 40, 50, science-fiction, avec des expérimentations électroniques, c'est ce que nous dit à peu près le label. En tout cas, pour Denise... Et son album, car elle a fait plein de maxi depuis, quoi, avant. Ça baigne dans l'industriel, l'ambiante, dans le dark. Voilà, c'est une dame qui vit à Berlin, comme beaucoup de jeunes productrices d'électronique. On est assez dark pour cette première heure, hein. Ouh là là là là là là. On va corriger un peu le tir avec Carl Craig, légende de Détroit, première vague. Qui vient de signer un album qui s'intitule Meditations. Calme, pas dansant, beatless comme on dit en anglais, spatial et même un peu jazzy. Il y a quand même un peu de rythme, mais c'est cool. Sur son propre label Planet E-Communication, comme d'hab. Carl Craig dans Seppuku sur Libertaire 89.4.

Flying Lotus dans Seppuku, il se défoule bien quand même là. Il s'en dirait qu'on est dans une fête foraine avec les montagnes russes, le train fantôme, etc. C'est abstrait, c'est chiptune, gaming, musique, jazz. C'est un peu épuisant. Ça ne s'écoute pas vraiment tranquillement en fait dans un fauteuil avec un cigare et un scotch, un verre. C'est explosif, c'est endiablé, et c'est un maxi qui dure je ne sais plus combien de minutes, une vingtaine. En tout cas, c'est Schizo Barjo, un vrai feu d'artifice. Voilà, tout ce qu'il peut faire. Ouais, c'est 13 minutes voilà, quand c'est compacté, je crois. On se rend dans une salle de jeu au Japon, avec les arcades et les même dans un pachinko finalement. Hein, c'est multicacophonique, Cosmic Aphronaute. En tout cas, on dirait un peu Monsieur Oiseau aussi, des fois, c'est cartoonesque et tout ça. Et juste avant, nous avons eu le plaisir d'écouter Iconica, son nouvel album Sad. Sarah Chen lorgne vers une pop musique un peu plus, on va dire, commerciale, mais toujours triste et sexy, influencée par la musique africaine. Et je crois qu'elle a des origines égyptiennes, vivant à Londres. Et elle est aussi inspirée par apparemment Cabaret Voltaire pour certains titres. C'est très dansant, énergique pop, club musique, Iconica. Et c'est déjà pas mal. On va continuer dans un registre peut-être un peu plus calme. Quelqu'un qui vit à Berlin, mais qui vient de Rotterdam cette fois. Premier album sur CPU, il y a eu aussi News Claire, Audio, Deckmantel, puis ce cinquième album qu'elle produit sous le nom de donc Nadia Struijvig, avec un album qui s'intitule Ikigai, je crois que c'est du japonais, sur Distorted Waves cette fois, le label, donc un délire hippie, baba, un peu onirique, psychédélique, avec plein de titres en japonais, de l'ambiance électronica. Allez, on se calme. C'est beaucoup libertaire 89.4.

Radio Libertaire, c'est beaucoup, avec le projet PPP, eh oui, 3P. Alors à quoi ça correspond tout ça? À Piezo, Plaid et Python. Alors Piezo, c'est Monsieur Shujin qui nous en avait parlé de son retour de Milan, et voilà, Piezo a eu l'initiative de faire ce projet avec deux autres personnes de passage à Milan, en mode cool, tribal, electro, house techno, qui évolue ludiquement avec de multiples effets. Ça a du coffre et puis c'est généreux comme un plat italien, on va dire, c'est rassasiant. Allez, bon. Et juste avant cela, nous avons écouté un nouvel extrait, parce que c'est les titres vont au compte-goutte pour le nouvel album de Boards of Canada qui sort fin mai. Et nous avons écouté donc le titre de ces derniers temps, Prophecy at 1420 MHz. Et c'est pas mal comme tout, c'est toujours la même facture. Boards of Canada ne bouge pas trop finalement. On attend cet album Inferno avec impatience, vous l'aurez compris. Juste avant, donc, il y avait bien deux extraits de Nadia Strudwig. En mode psychédélique électronique. On continue peut-être dans la noirceur d'un musicien qui est là depuis très longtemps, Chris Liebing, qui fait de la hard techno depuis au moins 30-40 ans. Avant sur Nova Mute, ensuite là sur son label Clear, CLR, quoi, plus ou moins. Toujours une grosse infanterie techno-hard. C'est pas du tout Smiley en fait, c'est Ogallo, Baston, Bergain, idéal pour les pilotes de tank finalement, ou de drone, je ne sais pas, aujourd'hui c'est plutôt en mode de drone qu'on parle. Et on a choisi des morceaux un peu moins bourrins, c'est proche de Speedy J qui va faire son retour bientôt je crois aussi. Hein. Ils avaient fait d'ailleurs un album ensemble en 2005 si je me rappelle, Chris Liebing

c'est beaucoup, avec notamment Delta Functionen. On en a passé, je crois, pas mal ces derniers temps. En tout cas, il n'arrête pas. Il en est au quatrième volet de son collective, Collected, sur son label Radio Matrix, en mode EBM techno, on tape du pied. Et donc, il continue sa série et... Pour le coup, bah, c'est de la musique à la chaîne, pour une belle musique électronique pour danser. Acide, catchy, techno, et puis il y a même des choses un peu plus cool. Apaisé, cosmique. En tout cas, c'est du brut, sans être brutal. Allez, on va se quitter sur cette belle notion, et puis on va passer même à un deuxième extrait de cet album. Delta Functionen vous dit au revoir. Et c'est beaucoup également. Merci. À la prochaine. Peut-être avec Shujin cette fois. Vous pouvez nous retrouver en podcast sur la radio.

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